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1: Nous sommes le 1er mai aujourd'hui. Bonjour, bienvenue en ce lundi avec encore un ciel légèrement voilé. Les températures de ce matin entre 15 et 16 degrés, 22-23 degrés en fin de matinée. La chaleur baisse pour cet après-midi. On aura 31 degrés à Florence, à Castères, à Verduzan, à Vic-Fezensac, Valence-sur-Béise, Agen, Nérac et Mont-de-Marsan. Demain, mardi, le ciel est plutôt gris avec l'arrivée enfin des averses pour ceux qui attendent le retour de la pluie. Une vingtaine de degrés le matin et l'après-midi entre rayons de soleil et averses. On aura des températures confortables autour de 25 degrés. Bon début de semaine avec DFM.
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2: Aujourd'hui, 1er juin, bonjour Justin. Justin est un garçon calme. Depuis tout petit, on dit de lui qu'il est sage. C'est du moins l'apparence qu'il aime avoir. Car Justin est un sacré fêtard, un grand rieur, un véritable humoriste quand on le connaît bien. Mais il n'aime pas trop montrer tous ses visages à la fois. Alors il se réserve. Justin observe, analyse, décrypte sous ses faux airs de garçon discret. Mais il s'en sert ensuite pour imiter les gens, ce qu'il fait à la perfection. Justin n'aspire pas à une grande carrière et beaucoup d'argent. Il aime les choses simples de la vie. Votre couleur sera le cyan. Bonne journée.

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1: Nous sommes le 1er mai aujourd'hui. Bonjour, bienvenue en ce lundi avec encore un ciel légèrement voilé. Les températures de ce matin entre 15 et 16 degrés, 22-23 degrés en fin de matinée. La chaleur baisse pour cet après-midi. On aura 31 degrés à Florence, à Castéra, Verduzan, à Vic-Fezensac, Valence-sur-Béise, Agen, Nérac et Mont-de-Marsan. Demain, mardi, le ciel est plutôt gris avec l'arrivée enfin des averses pour ceux qui attendent le retour de la pluie. Une vingtaine de degrés le matin et l'après-midi entre rayons de soleil et averses. On aura des températures confortables autour de 25 degrés. Bon début de semaine avec DFM.
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0: est 6h.
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1: Nous sommes le 1er mai aujourd'hui. Bonjour, bienvenue en ce lundi avec encore un ciel légèrement voilé. Les températures de ce matin entre 15 et 16 degrés, 22-23 degrés en fin de matinée. La chaleur baisse pour cet après-midi. On aura 31 degrés à Florence, à Castères, à Verduzan, à Vic-Fezensac, Valence-sur-Bise, Agen, Nérac et Mont-de-Marsan. Demain, mardi, le ciel est plutôt gris avec l'arrivée enfin des averses pour ceux qui attendent le retour de la pluie. Une vingtaine de degrés le matin et l'après-midi entre rayons de soleil et averses. On aura des températures confortables autour de 25 degrés. Bon début de semaine avec DFM.
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2: Aujourd'hui, 1er juin, bonjour Justin. Justin est un garçon calme. Depuis tout petit, on dit de lui qu'il est sage. C'est du moins l'apparence qu'il aime avoir. Car Justin est un sacré fêtard, un grand rieur, un véritable humoriste quand on le connaît bien. Mais il n'aime pas trop montrer tous ses visages à la fois. Alors il se réserve. Justin observe, analyse, décrypte sous ses faux airs de garçon discret. Mais il s'en sert ensuite pour imiter les gens, ce qu'il fait à la perfection. Justin n'aspire pas à une grande carrière et beaucoup d'argent. Il aime les choses simples de la vie. Votre couleur sera le cyan. Bonne journée.

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2: Bienvenue à vous. L'info a été dernièrement révélée par le syndicat de police Unité 65. Un homme qui voulait se jeter d'un pont à Lourdes a été retenu par les policiers lourdais. Un homme maintenu plusieurs minutes dans le vide malgré l'agitation de l'individu qui n'a pas hésité à attraper des câbles électriques situés sous le pont pour électrocuter ses sauveurs. Un homme finalement maîtrisé et conduit aux urgences de l'hôpital. Beaucoup trop pressé, un automobiliste a été contrôlé à 186 km/h sur la 2x2 voie à hauteur de l'île Jourdain dans le Gers. Son permis lui a été immédiatement retiré et sa voiture a été placée en fourrière. Un grand excès de vitesse alors même que la préfecture l'avait prévenu en raison de la hausse des accidents. Depuis le début de l'année, les contrôles allaient être renforcés. Une semaine après un incident similaire, une dizaine d'enfants de l'école Mairie à Bière ont été victimes vendredi de nouveaux maux de tête. Des enfants envoyés à l'hôpital pour des examens et des prises de sang. La chaleur pourrait être une nouvelle fois responsable de ces malaises. Le corps sans vie du quinquagénaire porté disparu après avoir été emporté par les eaux du Gave lundi dernier à Lourdes a finalement été retrouvé. Pendant plus de 3 jours, pompiers, policiers et gendarmes s'étaient mobilisés pour le retrouver. Un corps récupéré à proximité des grottes de Bétaram. Un Bayonnais de 42 ans mis en examen en fin de semaine dernière à Bayonne pour le viol d'une femme. Ce dernier aurait abordé une femme de 36 ans dans un bar de la ville avant de la ramener chez lui et de lui faire des avances. Avance qu'elle aurait refusé avant de se faire violer, selon les déclarations de la victime. Cette dernière a porté plainte le jour même de l'agression. Et puis on termine avec les résultats sportifs du week-end avec en rugby top 14 la défaite 26-18 de la section paloise qui se déplaçait samedi à Montpellier. Solide dans l'engagement, les palois ont toutefois souffert en mêlée et manqué d'efficacité sur les moments décisifs. Défaite également de l'aviron bayonnais qui se déplaçait au Stade français 38-21, mais victoire du Stade toulousain sur le Loup 39-31.

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1: Nous sommes le 1er mai aujourd'hui. Bonjour, bienvenue en ce lundi avec encore un ciel légèrement voilé. Les températures de ce matin entre 15 et 16 degrés, 22-23 degrés en fin de matinée. La chaleur baisse pour cet après-midi. On aura 31 degrés à Florence, à Castères, à Verduzan, à Vic-Fezensac, Valence-sur-Bise, Agen, Nérac et Mont-de-Marsan. Demain, mardi, le ciel est plutôt gris avec l'arrivée enfin des averses pour ceux qui attendent le retour de la pluie. Une vingtaine de degrés le matin et l'après-midi entre rayons de soleil et averses. On aura des températures confortables autour de 25 degrés. Bon début de semaine avec DFM.
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0: Bienvenue sur DFM, nous sommes aujourd'hui lundi en ce 1er juin. Dans un instant, nous allons faire un point sur l'information, la météo et puis bien sûr nos rendez-vous habituels de ce lundi, à savoir les chroniqueurs et chroniqueuses. Alors ce sont des chroniqueuses le lundi matin avec Florence qui nous parlera de ce mois de juin et Judith qui nous amènera évidemment retrouver la musique salsa et cubaine de son pays. Encore un beau voyage ce matin. Tout de suite, on va faire l'info. L'info dans le département du Gers, c'est bien sûr cette histoire du côté de Florence, mobilisée pour retrouver Liana. La disparition malgré d'intenses recherches tout au long du week-end. Liana, 11 ans, restait introuvable en ce dimanche soir à Florence. Une enquête pour enlèvement et séquestration est ouverte et un homme placé en garde à vue. C'est l'info ce matin et on en parle tout de suite avec Sylvie pour l'actu de 7h. Bienvenue sur DFM.
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0: Et bonjour Sylvie.
2: Bonjour à tous. L'inquiétude grandit dans le Gers. Cela fait 3 jours que Liana est introuvable. La jeune fille de 11 ans est portée disparue depuis sa sortie du collège vendredi après-midi à Florence. Un homme suspecté de l'avoir prise en voiture a été interpellé ce week-end. Sa garde à vue a été prolongée hier. Âgé de 41 ans, il serait le père d'une amie de Liana. Nous sommes le 1er juin et plusieurs changements sont à signaler, notamment une revalorisation du SMIC, plus 2,41% pour le salaire minimum. Le prix de référence du gaz, lui, est en baisse de près de 5%. Enfin, les aides de l'État pour l'achat de véhicules électriques sont renforcées à partir d'aujourd'hui pour les artisans et les professionnels. Nouveau signe du réchauffement des relations entre la France et l'Algérie. Le ministre de l'Intérieur algérien est attendu à Paris aujourd'hui, reçu pour une visite de travail avec son homologue Laurent Nunez. Lui-même s'était rendu à Alger mi-février, suivi mi-mai du ministre de la Justice Gérald Darmanin. La situation de Christophe Glaise, le journaliste français détenu dans le pays depuis presque un an, avait alors été évoquée. Rien ne justifie l'escalade majeure en cours au sud Liban. Déclaration d'Emmanuel Macron qui a échangé hier avec plusieurs dirigeants du Moyen-Orient alors qu'Israël a mené de nombreuses frappes au sud du pays, assurant viser des infrastructures du Hezbollah. La France a demandé une réunion d'urgence du Conseil de sécurité des Nations Unies. Elle aura lieu cet après-midi. Emmanuel Macron qui a aussi reçu hier à l'Elysée les joueurs du PSG, tout juste sacré en Ligue des Champions. Journée de communion pour les Parisiens qui s'est terminée au Parc des Princes avec plus de 45 000 supporters. Et les Français du PSG vont devoir se reposer car ils sont attendus dès demain à Clairefontaine pour préparer la Coupe du Monde. Enfin en rugby, le Racing frappe fort avec une victoire 41-13 à Clermont hier soir en clôture de l'avant-dernière journée de Top 14. Un peu plus tôt, l'UBB s'est incliné 27-22 à Toulon. Au classement, avant la dernière journée, Toulouse reste leader devant Montpellier et le Stade français à égalité. Et c'est la fin de ce flash. Bonne journée.
0: Merci, vous revenez bien sûr tout à l'heure dans le rendez-vous info de 8h. 7h02 et 37 secondes. Enfin, point sur la météo, l'horoscope et l'événement du jour avec Pierre.
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0: La météo. Le point sur la météo après un dimanche, même un samedi, où les températures sont quand même bien descendues. Terminée la canicule aujourd'hui. Ce lundi matin, c'est par endroits un petit peu couvert. Le soleil fait son retour sur Miradou, Solomiac et Gimont. Les températures, nous sommes entre 15 et 16 degrés et il fera 21 degrés tout à l'heure à midi à Valence-sur-Béise. Pour cet après-midi, le soleil reste là, légèrement voilé. 27 degrés à Castéra, Verduzan, Géguin, Saint-Puy, Vic-Fezensac, Valence-sur-Béise. 28 à Condon, Agen, 27 entre Nérac, Mézin et Montcrabeau. 7h04.
5: Bonjour.
0: Bonjour à tous, c'est l'heure de votre horoscope. Nous fêtons Justin. Alors que nous suggèrent les astres pour cette première journée du mois de juin?
5: Bélier, fini la grisaille et le moral en berne. Le moment est venu d'aller de l'avant.
0: Taureau, vous vous sacrifiez beaucoup pour votre entourage. Et si vous pensiez un peu à vous?
5: Gémeaux, le contexte est propice pour tourner la page de ce qui prendrait trop de temps pour aboutir.
0: Cancer, vous saurez profiter de la journée pour flâner ou partager de bons moments avec ceux qui vous sont chers.
5: Lion, le soutien de Mercure et de Jupiter va jouer de façon positive sur votre humeur du jour.
0: Vierge, les influx astraux de la journée ne seront pas faciles à gérer sur le plan professionnel.
5: Balance, attendez-vous à une journée active. Faites en sorte de vous organiser pour ne pas courir plusieurs lièvres à la fois.
0: Scorpion, plein feu sur votre signe. Les astres vous protègent. Une journée forte agréable vous attend.
5: Vous êtes Sagittaire, ne prenez pas trop à cœur les petites bévues de vos proches.
0: Capricorne, tout commence en ce moment. C'est le bon moment pour agir, prendre des initiatives, n'attendez plus.
5: Verseau, Mercure nourrit votre sens du contact, un précieux atout pour vous sentir sur la même longueur d'onde que vos proches.
0: Enfin Poisson, l'influence de Jupiter vous permettra de faire régner un climat chaleureux et sensuel dans votre couple. Bonne journée à tous, on se retrouve demain pour un prochain horoscope, nous fêterons Blandine.
6: Merci, tout de suite, le rendez-vous avec l'événement du jour. Bonjour Pierre.
7: Bonjour Jean-Pierre, bonjour à tous. Bonjour à vous qui nous écoutez près du Lavoir à La Roque-Saint-Cernin sur 102.5. 1er août 1926, naissance à Los Angeles de l'actrice américaine Marilyn Monroe. Se destinant initialement au mannequinat, elle est repérée et signe son premier contrat d'actrice en août 1946 avec la 20th Century Fox. Elle accède au statut de star hollywoodienne et de sexe symbole avec ses grands succès, notamment ses rôles dans les films Les hommes préfèrent les blondes, 7 ans de réflexion ou encore Certains l'aiment chaud, pour lequel elle reçoit le Golden Globe de la meilleure actrice dans une comédie en 1960. Le 4 août 1962, elle meurt à l'âge de 36 ans, à son domicile, des suites d'une overdose de barbiturique. Sa mort est considérée comme un suicide probable. L'équipe de DFM 930 souhaite un joyeux anniversaire à Monsieur Vincent Béguet, maire de Saint-Créac. Demain sera un autre jour.
6: 7h06.
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1: 7h10, les titres de la dépêche du mini dans Gers. Le Gers mobilisé pour retrouver Eliana. La disparition, malgré d'intenses recherches tout au long du week-end, eh bien, elle restait introuvable encore ce dimanche soir à Florence. Une enquête pour enlèvement et séquestration est ouverte et un homme est placé en garde à vue. C'est les seules infos que l'on a. Ce matin, le rugby, le top 14, une dernière journée pleine de surprises si le stade toulousain a assuré sa qualification directe en demi-finale. Rien n'est joué en haut du classement. La dernière journée, samedi prochain, s'annonce indécise. Vers un record de candidats en 2027, les premiers meetings lancent la campagne de la présidentielle. Dans le bloc central comme à gauche, les candidatures se multiplient. Ce matin, dans la dépêche du midi, dans le Gers, des vignerons, ils économisent sur les étiquettes. Un reportage à retrouver ce matin, puis du sport avec Condon. Condon seul rescapé des huitièmes depuis ce week-end. Et en page locale, on revient aussi sur un derby entre émotion et célébration pour clore la saison en football. Et enfin, les déchets alimentaires, 4 conteneurs bientôt. Le double, c'est ce que l'on apprend ce matin pour la municipalité de Auch et le Grand Auch qui ont commencé l'installation de conteneurs dédiés aux déchets alimentaires à la suite de la loi adoptée en 2024 obligeant les collectivités à instaurer le tri à la source. Tout est expliqué ce matin à la une de votre journal La Dépêche du Midi. On en reparlera tout à l'heure de tous ces titres à partir de 8h10 et on fera bien sûr la une chez vous dans le Lot-et-Garonne. Le retour des tubes, 7h12.
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0: Sam & Bent avec l'amour, ça se donne. Titre et à suivre bientôt un nouvel album. Ce matin, on entendra aussi, comme on l'a fait vendredi dernier, le nouveau titre de Mylène Farmer. Et là, l'album est prévu pour l'automne. Il est 7h15. Restez avec nous, on marque une pause.
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3: 7h22.
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3: Il est de retour, le festival de slam à Valence-sur-Béize le 5 et le 6 juin. Avec déclaration de slam, repas spectacle, des rendez-vous incontournables sur 2 jours, des artistes confirmés, d'autres à découvrir. Valence en slam, Valence-sur-Béize le 5 et 6 juin avec la KVA de Valence-sur-Béize à la salle des fêtes. Les rendez-vous télé de ce soir, l'été 36, l'épisode 5 et 6 sur TF1 France 2. Meurtre au paradis, saison 15, sur France 3, le jour le plus long, le film. Sur France 4, un documentaire, le vertige du succès pour Stromae, 15 ans déjà. France 5, Thalassa, aventure extrême au Brésil, au rythme de l'océan. M6, Marie au premier regard et Canal Plus, Sa Majesté, des mouches, épisodes 1 et 2. LCP propose un débat doc, l'handicap aux origines du combat. Arte, Il était une fois la révolution, c'est un western sur W9, Independence Day, Résurgence, le film. TMC propose To Catch Killer, c'est un film sur TFX, Appel d'urgence au Cap d'Agde, sur ses stars Chicago Fire, la série, et T18, The Closer, les enquêtes prioritaires. Du football, Autriche-Tunisie, match de préparation sur l'équipe, TF1 série film, Pure Weekend, le film avec Admirade et Gulli, les parcs d'attractions préférés des Français avec Harry Potter, Super Mario et Avenger. Sister propose Cablotte sur RMC Story, la série Lucifer, RMC Découverte Alerte sur la planète, volcan géant, et enfin RMC Life, l'affaire Patrick Gâteau, le procès de la récidive dans le magazine Faites entrer l'accusé. Dans un instant, on va retrouver Valérie pour le prénom du jour. Bon lundi, bon courage. Nous sommes le 1er juin.

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2: Aujourd'hui, 1er juin, bonjour Justin. Justin est un garçon calme. Depuis tout petit, on dit de lui qu'il est sage. C'est du moins l'apparence qu'il aime avoir. Car Justin est un sacré fêtard, un grand rieur, un véritable humoriste quand on le connaît bien. Mais il n'aime pas trop montrer tous ses visages à la fois. Alors il se réserve. Justin observe, analyse, décrypte sous ses faux airs de garçon discret. Mais il s'en sert ensuite pour imiter les gens, ce qu'il fait à la perfection. Justin n'aspire pas à une grande carrière et beaucoup d'argent. Il aime les choses simples de la vie. Votre couleur sera le cyan. Bonne journée.

0: sur DFM avec Farouko. 7h30 en ce lundi. Nous sommes le 1er juin, le retour sur l'actu.
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3: Bonjour à tous. De très nombreux dégâts à Pau après la victoire samedi du PSG en finale de la Ligue des Champions. Plusieurs conteneurs de poubelles ont pris feu. Du mobilier urbain a également été saccagé. Pire, du côté de la médiathèque André Labarrère, investie par une dizaine de personnes. Étagères renversées, livres jetés à terre, matériel informatique dégradé ou bien encore consoles volées. Une plainte devrait être déposée. Nouvel accident sur les routes de la région. Un accident de la circulation survenu dans la nuit de samedi à dimanche à Meillan, dans le Gers. Trois jeunes âgés d'une vingtaine d'années, légèrement blessés dans le choc, ont été transportés vers le centre hospitalier d'Auch. Nos confrères de la Nouvelle République des Pyrénées sont dernièrement revenus sur la condamnation d'un jeune homme de 25 ans à Tarbes. Lundi dernier, il avait refusé de se soumettre à un contrôle d'identité alors qu'il se trouvait sur le bord des quais de la Dour. Outrage et rébellion qui ont conduit les policiers à utiliser leur taser pour pouvoir le maîtriser. Un Montois de 49 ans interpellé et placé en garde à vue vendredi après la mort suspecte de la femme avec laquelle il vivait. Ce dernier aurait appelé les pompiers en alertant que la victime était inconsciente. Une femme qui a finalement succombé d'un arrêt cardiaque. Des traces de coups présentes sur son corps ont été retrouvées par les soignants. Son compagnon est déjà connu des services de police pour des faits de violence. Une semaine après un incident similaire, une dizaine d'enfants de l'école Méry à Bière ont été victimes vendredi de nouveaux maux de tête. Des enfants envoyés à l'hôpital pour des examens et des prises de sang, la chaleur pourrait être une nouvelle fois responsable de ces malaises. Et puis on termine avec les résultats sportifs du week-end avec en rugby top 14 la défaite 26 à 18 de la section paloise qui se déplaçait samedi à Montpellier. Solide dans l'engagement, les palois ont toutefois souffert en mêlée et manqué d'efficacité dans les moments décisifs. Défaite également de l'aviron bayonnais qui se déplaçait au stade français 38 à 21. Victoire cependant du stade toulousain qui l'emporte sur le Loup 39 à 31.
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0: Des températures élevées hier après-midi, 22 degrés à Agen, 21 à Auch, 24 à Bordeaux. Il a fait quand même 30 degrés près de Montpellier, 22 à Montauban, 20 à Tarbes, 21 à Pau et 28 degrés à Perpignan. Température qui remonte aujourd'hui, 28 degrés. Bordeaux et sa région comme à Bergerac, il fera 23 à Biarritz, 28 à Mont-de-Marsan, 27 entre Pau et Tarbes, Auch, Condon, 29 à Agen, 27 à Nérac, 28 à Moissac et Montauban, 27 à Toulouse. Presque 30 degrés entre Castres et Carcassonne, 34 pour Narbonne, 32 à Perpignan, beaucoup de soleil, 31 à Montpellier, 33 à Nîmes. Demain, dans le département du Gers, on aura 21 degrés l'après-midi, on fêtera les Blandines. Le matin, c'est un petit peu couvert, avec 17 à 18 degrés. Est-ce l'arrivée de la pluie? Peut-être pour ce mardi, puisqu'on nous annonce quand même un ciel couvert le matin et l'après-midi. C'est mitigé, quelques averses sont sûrement au programme. On verra ça dans le prochain bulletin réactualisé à 8h. 7h36 minutes. Bonne route avec nous. Dans un instant, Florence, la chroniqueuse.

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3: Bonjour chers auditeurs, je vous souhaite bienvenue dans cette nouvelle chronique. Comment allez-vous aujourd'hui? Pour notre rendez-vous du lundi, pour une fois je n'ai pas été inspirée à écrire une chronique, mais à aller chercher un poème qui illustrerait parfaitement ce mois de juin qui démarre aujourd'hui. Et j'ai trouvé la pépite, j'ai trouvé ce texte qui, je l'espère, vous fera voyager autant qu'il m'a fait voyager et qui éveillera peut-être vos sens autant que les miens ont été réveillés. J'ignore qui est l'auteur, mais ce texte est très parlant. Qu'apportes-tu, mois de juin? Qu'apportes-tu, mois de juin? J'apporte les cerises dans le foin, les abricots gorgés de soleil, les pêches et les groseilles. J'apporte le blé coupé, les jeux dans les prés, les fleurs des oliviers et les douces nuits étoilées. J'apporte la musique et les rires, la fête des pères et de l'été, le jour le plus long de l'année, des spectacles, des souvenirs, les grandes vacances des écoliers, les pervenches bleues et blanches, les nids cachés sous les branches et les trésors des

J'apporte aussi avec moi l'orage et la grêle sur les toits, le vent qui frappe aux persiennes quand la mer s'agite et se déchaîne. J'apporte avec l'été l'insouciance, les jeux, les joies de l'enfance, les beaux levers de soleil le matin.

0: le meilleur, je vous souhaite le plus juste sur votre chemin. Prenez grand soin de vous, prenez soin de celles et ceux qui vous sont chers, celles et ceux que vous chérissez, que vous portez dans votre cœur. Vous êtes précieux, nous sommes précieux. Je vous retrouve la semaine prochaine pour notre chronique. Comment allez-vous aujourd'hui ?
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0: Greg Grégoire ce matin sur DFM, 7h45 minutes.
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5: Conseiller de location immobilière à Condon, préparateur de commandes en CDI à Condon, chauffeur, conducteur, routier en CDI à Condon, préparateur en pharmacie en CDI à Vallon-sur-Bise, charpentier couvreur en CDI à La Romieux, aide-ménage de location saisonnière en CDI à Montréal, plombier chauffagiste en CDI à Coursan, peintre finisseur en CDI à Saint-Martin-de-Gonne, employé de maison en CDI à Castéra-Verduzan et auxiliaire de vie en CDI à Castéra-Verduzan, ouvrier agricole en entretien des espaces verts en CDI à Lectoure, agent CQP en CDI à Lectoure et collaborateur d'agence chargée de clientèle en CDI à Lectoure, ouvrier agricole polyvalent en CDI à Bretagne-d'Armagnac, référent famille, travail social niveau 3 en CDI à Vic-Fezensac et vendeur en boulangerie-pâtisserie en CDI à Vic-Fezensac, polyvalent exploitation agricole en CDI à Noulins, chef de chantier en CDI à Géguin, carrossier peintre en CDI à Éose, technicien de paie en CDI à Éose, employé de maison en CDI à Florence, chef de secteur GS Sanor en CDI à Florence, technicien d'intervention sociale et familiale en CDI à Florence, chauffeur en citerne alimentaire du bétail en CDI à Montinstruc-sur-Gers, mécanicien automobile en CDI à Gabaret, façadier enduiseur en CDI à Recolor, installateur en chauffage et climatisation en CDI dans le Gers, intendant de maison en CDI dans le Gers et ergothérapeute en CDI dans le Gers.
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2: Bonjour à tous. Aujourd'hui, c'est le dernier épisode de la radio cubaine. Une longue et belle histoire. L'émission précédente, je vous avais dit que les feuilletons, programmes dramatisés étaient les préférés des auditeurs. Entre 1928 et 1939, le Cubain Alejo Carpentier commence à travailler à la radio en France et réaliser une programmation radiophonique de qualité en France avec le pionnier de la radio française, Paul Desarmes, qui a fondé son studio phonérique en 1932. Ils ont adapté à la radio le conte Le Rossignol d'Andersen, le récit Les Mille et Une Nuits et bien d'autres. L'adaptation la plus importante était Livre des Colombes. À l'époque, pour travailler dans le département des effets spéciaux, il fallait faire preuve de créativité comme Gerardo Gómez Mederos, plus connu comme Yayo, un des plus premières dans les spécialités intégrantes du groupe dramatique renommé de la CMKC à Santiago de Cuba. Yayo réalisait les effets spéciaux avec tout ce qu'il avait à portée de main. Il essayait tout et répétait 1000 fois les sons jusqu'à qu'il obtenait le son le plus ressemblable à la réalité. Conte une anecdote qu'il avait testé innombrables objets pour reproduire les sons des gouttes d'eau. Et finalement, il a réussi à voir le son le plus réel avec sa bouche. Et pendant la diffusion du feuilleton, on avait l'impression de voir les gouttes tomber vraiment. Le style propre qui identifie la radio cubaine fait la différence. Devient son slogan Radio Cuba, sonido para ver.
1: Radio Cuba, sonido para ver.
2: Chaque station de radio a son propre slogan. Actuellement, l'archipel compte avec 100 stations radio, dont une internationale et 6 nationaux, toutes digitalisées. La radio cubaine est aujourd'hui vivante, car elle a 100 ans aujourd'hui. C'est dû à son engagement constant de ressembler à l'époque à la génération actuelle. Vous pouvez écouter la radio cubaine dans les plateformes radiosdecuba.com.
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1: Voici un communiqué du conseil départemental du Gers. Rénovation des routes départementales, des travaux sur la RD 1124 à Aubier. Du 1er au 26 juin, dans le cadre de cette programmation annuelle. Sur près de 4 km entre les échangeurs numéro 15 à Gimont et numéro 17 à Marsan, sur la commune d'Aubier, de ces travaux qui consistent à remplacer la couche de roulement sur une épaisseur de 7,5 cm. Ça va se dérouler sur 4 semaines du 1er au 26 juin sur deux voies dans les deux sens de circulation. Attention, rénovation des routes départementales RD 1124 à Aubiette du 1er au 26 juin. 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
1: Voici un communiqué du foyer des jeunes. Bienvenue sur DFM, il est 8h. Lundi, aujourd'hui, 1er juin.
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1: À 8h10, on fera les titres de la Dépêche du Midi, dans le Gers et dans le Lot-et-Garonne. La une consacrée ce matin, bien sûr, à ce Gers mobilisé pour retrouver Eliana. On en parle aussi dans l'info avec Sylvie en 2 minutes. Bonjour.
3: Bonjour à tous. L'inquiétude grandit dans le Gers. Cela fait 3 jours que Liana est introuvable. La jeune fille de 11 ans est portée disparue depuis sa sortie du collège vendredi après-midi à Fleurance. Un homme suspecté de l'avoir prise en voiture a été interpellé ce week-end. Sa garde à vue a été prolongée hier. Âgé de 41 ans, il serait le père d'une amie de Liana. Nous sommes le 1er juin et plusieurs changements sont à signaler, notamment une revalorisation du SMIC, plus 2,41% pour le salaire minimum. Le prix de référence du gaz, lui, est en baisse de près de 5%. Enfin, les aides de l'État pour l'achat de véhicules électriques sont renforcées à partir d'aujourd'hui pour les artisans et les professionnels. Nouveau signe du réchauffement des relations entre la France et l'Algérie. Le ministre de l'Intérieur algérien est attendu à Paris aujourd'hui, reçu pour une visite de travail avec son homologue Laurent Nunez. Lui-même s'était rendu à Alger mi-février, suivi mi-mai du ministre de la Justice Gérald Darmanin. La situation de Christophe Glaise, le journaliste français détenu dans le pays depuis presque un an, avait alors été évoquée. Rien ne justifie l'escalade majeure en cours au sud Liban. Déclaration d'Emmanuel Macron qui a échangé hier avec plusieurs dirigeants du Moyen-Orient alors qu'Israël a mené de nombreuses frappes au sud du pays, assurant viser des infrastructures du Hezbollah. La France a demandé une réunion d'urgence du Conseil de sécurité des Nations Unies. Elle aura lieu cet après-midi. Emmanuel Macron qui a aussi reçu hier à l'Elysée les joueurs du PSG, tout juste sacré en Ligue des Champions. Journée de communion pour les Parisiens qui s'est terminée au Parc des Princes avec plus de 45 000 supporters. Et les Français du PSG vont devoir se reposer car ils sont attendus dès demain à Clairefontaine pour préparer la Coupe du Monde. Enfin en rugby, le Racing frappe fort avec une victoire 41-13 à Clermont hier soir en clôture de l'avant-dernière journée de Top 14. Un peu plus tôt, l'UBB s'est incliné 27-22 à Toulon. Au classement, avant la dernière journée, Toulouse reste leader devant Montpellier et le Stade français à égalité. Et c'est la fin de ce flash. Bonne journée.
1: Merci, vous revenez tout à l'heure dans le journal de 9h. 8h03, le point météo, l'horoscope et l'événement du jour.
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1: La météo. La météo avec des températures ce matin sous le soleil de 15 à 16 degrés. On aura 21 degrés en fin de matinée. Pour cet après-midi, ça reste sur du 22-23 entre Vic-Fezensac, Castéra-Verduzan, Géguin, Saint-Puy, Vallon-sur-Bise. La Plume et la Montjoie, 23 degrés, 22 degrés, Nérac, Mézin, Montrabeau. Demain, mercredi, Le matin, quelques nuages blancs. On aura des valeurs de 18 degrés en fin de matinée. Et ce mercredi après-midi, on devrait retrouver des températures de 24 à 25 degrés. Ça, c'est pour la journée de mercredi 3. Hein. Voilà, pour les prévisions météo, on reviendra sur l'actualité météo tout à l'heure dans le prochain bulletin 8h30. Il est 8h04, les nouvelles de l'horoscope.
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0: Bonjour à tous, c'est l'heure de votre horoscope, nous fêtons Justin. Alors que nous suggèrent les astres pour cette première journée du mois de juin?
1: Bélier, fini la grisaille et le moral en berne, le moment est venu d'aller de l'avant.
0: Taureau, vous vous sacrifiez beaucoup pour votre entourage, mais si vous pensiez un peu à vous.
1: Gémeaux, le contexte est propice pour tourner la page de ce qui prendrait trop de temps pour aboutir.
0: Cancer, vous saurez profiter de la journée pour flâner ou partager de bons moments avec ceux qui vous sont chers.
1: Lion, le soutien de Mercure et de Jupiter va jouer de façon positive sur votre humeur du jour.
0: Vierge, les influx astraux de la journée ne seront pas faciles à gérer sur le plan professionnel.
1: Balance, attendez-vous à une journée active. Faites en sorte de vous organiser pour ne pas courir plusieurs lièvres à la fois.
0: Scorpion, plein feu sur votre signe. Les astres vous protègent. Une journée fort agréable vous attend.
1: Vous êtes Sagittaire, ne prenez pas trop à cœur les petites bévues de vos proches.
0: Capricorne, tout commence en ce moment. C'est le bon moment pour agir, prendre des initiatives, n'attendez plus.
1: Verseau, Mercure nourrit votre sens du contact, un précieux atout pour vous sentir sur la même longueur d'onde que vos proches.
0: Enfin Poisson, l'influence de Jupiter vous permettra de faire régner un climat chaleureux et sensuel dans votre couple. Bonne journée à tous, on se retrouve demain pour un prochain horoscope, nous fêterons Blandine.
2: Merci, tout de suite, c'est Pierre pour l'événement du jour, bonjour.
3: Bonjour Jean-Pierre, bonjour à tous. Bonjour à vous qui nous écoutez près du Lavoir à La Roque-Saint-Cernin sur 102.5. 1er août 1926, naissance à Los Angeles de l'actrice américaine Marilyn Monroe. Se destinant initialement au mannequinat, elle est repérée et signe son premier contrat d'actrice en août 1946 avec la 20th Century Fox. Elle accède au statut de star hollywoodienne et de sex symbole avec ses grands succès, notamment ses rôles dans les films Les hommes préfèrent les blondes, 7 ans de réflexion ou encore Certains l'aiment chaud, pour lequel elle reçoit le Golden Globe de la meilleure actrice dans une comédie en 1960. Le 4 août 1962, elle meurt à l'âge de 36 ans, à son domicile, des suites d'une overdose de barbiturique. Sa mort est considérée comme un suicide probable. L'équipe de DFM 930 souhaite un joyeux anniversaire à M. Vincent.

Terre et 10 minutes. Voici donc les titres qui font l'actualité ce matin entre Gers et Lot-et-Garonne. La même une consacrée évidemment à la mobilisation pour retrouver Eliana. Voilà, l'enquête pour enlèvement et séquestration est ouverte. Un homme placé en garde à vue, vous l'avez entendu. Et Eliana, 11 ans, restait quand même introuvable depuis dimanche soir à Florence. La une, c'est aussi les présidentielles avec les premiers meetings qui lancent la campagne de la présidentielle dans le bloc central comme à gauche. Les candidatures se multiplient. Le rugby, top 14. Si le Stade Toulousain a assuré sa qualification directe en demi-finale, rien n'est joué en haut du classement. La dernière journée, samedi prochain, s'annonce décisive. En page locale aujourd'hui, on revient sur les déchets alimentaires. 4 conteneurs bientôt disponibles sur Auch avec la nouvelle loi. La municipalité et le Grand Auch ont commencé l'installation donc de ces fameux conteneurs dédiés aux déchets alimentaires à la suite de la loi adoptée en 2024 obligeant les collectivités à instaurer le tri à la source. Voilà, installé notamment avec Isabelle Castera et Pierre Cahuzac, président des Abribac, nouveau collecteur biodéchets dans l'hypercentre de Auch. Ce matin, on revient aussi sur les titres suivants à la une de la Dépêche du Midi. 3 jeunes blessés légèrement dans un accident, dans cet accident de la circulation qui a eu lieu dans la nuit de dimanche 31 mai sur la commune de Meillan, dans le Gers. On revient aussi sur EOS, le rallye Terre d'Armagnac, retour en juillet à l'île Jourdain. Écossaire ouvre ses portes pour une immersion festive. À Lectoure, l'exposition de l'été au centre d'art parlera du quotidien. Puis à Miran, de 30 ans, elle reprend cette pharmacie. C'est une info à découvrir. Et puis, sur une grosse cuvée, on fait près de 15% d'économie. Ce sont les vignerons. Alors, vignerons au Moussion-Laguillon. Les sœurs Dousseau sont parvenues cette année à faire baisser sensiblement le prix de leur étiquette de vin. Voilà, une autre technique d'impression a été mise en marche et du coup, ça fait des économies aussi sur le prix de la bouteille. Voilà, c'est l'histoire racontée ce matin à la une du journal La Dépêche du Midi dans le Gers. Chez vous, dans le Lot-et-Garonne, la une, c'est aussi consacrée au Gers, hein, mobilisé pour retrouver Eliana. En page locale ce matin,

0: c'est aussi eh bien, un Paraguayen condamné pour avoir prostitué une compatriote. Le proxénétisme à Agen prend un nouveau visage avec l'arrestation d'un ressortissant du Paraguay condamné à 8 mois de prison. Il est accusé d'avoir organisé la prostitution d'une compatriote dans un logement Airbnb. La une de la dépêche du midi, c'est aussi Aquasud qui prend le relais de Garonne plage cet été. Faute de maîtres nageurs sauveteurs en nombre suffisant, l'agglomération d'Agen ne reconduira pas Garonne plage cet été. C'est un petit problème que l'on retrouve un peu partout, hein, ce manque de maîtres nageurs sauveteurs. La victoire du PSG a gâché aussi par des débordements sur la ville d'Agen. Le recrutement pour les jobs d'été autour d'un verre à Villeneuve-sur-Lot. En Albret, voyage dans le temps programmé pour les fêtes d'Espiens bientôt. Et puis Trentel, sacré champion de France en rugby. L'histoire aussi de la dépêche du midi, c'est le déporté de guerre Jean Laforie et sa famille de cœur depuis maintenant 4 ans. Jean Laforie, ancien déporté de guerre de la prison d'Aïs à Villeneuve-sur-Lot, et Valérie, propriétaire de gîte de Savignac-sur-Leys, se sont choisis comme famille de cœur. Voilà, je suis ton grand-père et tu es ma petite fille chérie, sourit Jean Laforie. Derrière cette phrase lancée avec tendresse, une évidence s'est imposée entre lui et sa fille de cœur, Valérie, propriétaire de ce gîte à Savignac-sur-Leys. Lien familial choisi, né il y a 4 ans dans son gîte du Lot-et-Garonne. Elle parle d'un homme humble, passeur de mémoire, lui répétant simplement qu'il n'avait fait que son devoir. Aujourd'hui, à 103 ans, l'ancien résistant garde une mémoire d'une précision saisissante. Retour sur cet article ce matin dans la dépêche du midi, on vous y invite. Voilà pour les titres, bonne lecture, on marque une courte pause et on revient en musique, ensuite avec le zapping et votre prénom à l'honneur avec Valérie à 8h26.
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1: Les rendez-vous télé de ce soir, l'été 36, l'épisode 5 et 6 sur TF1, France 2, Meurtre au paradis, saison 15, sur France 3, le jour long, le film, sur France 4, un documentaire, le vertige du succès pour Stromae, 15 ans déjà. France 5, Thalassa, aventure extrême au Brésil, au rythme de l'océan. M6, Marie au premier regard et Canal Plus, Sa Majesté des Mouches, épisodes 1 et 2. LCP propose un débat doc, l'handicap aux origines du combat. Arte, Il était une fois la révolution, c'est un western sur W9, Independence Day, Résurgence, le film. TMC propose To Catch Killer, c'est un film sur TFX, Appel d'urgence au Cap d'Agde, sur ses stars Chicago 5, la série, et T18, The Closer, les enquêtes prioritaires. Du football, Autriche-Tunisie, match de préparation sur l'équipe, TF1 série film, Pure Weekend, le film avec Admirad et Gulli, les parcs d'attractions préférés des Français avec Harry Potter, Super Mario et Avenger. Sister propose Kaamelott sur RMC Story, la série Lucifer, RMC Découverte Alerte sur la planète, volcan géant, et enfin RMC Life, l'affaire Patrick Gâteau, le procès de la récidive dans le magazine Faites entrer l'accusé.

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2: Aujourd'hui, 1er juin, bonjour Justin. Justin est un garçon calme. Depuis tout petit, on dit de lui qu'il est sage. C'est du moins l'apparence qu'il aime avoir. Car Justin est un sacré fêtard, un grand rieur, un véritable humoriste quand on le connaît bien. Mais il n'aime pas trop montrer tous ses visages à la fois. Alors il se réserve. Justin observe, analyse, décrypte sous ses faux airs de garçon discret. Mais il s'en sert ensuite pour imiter les gens, ce qu'il fait à la perfection. Justin n'aspire pas à une grande carrière et beaucoup d'argent. Il aime les choses simples de la vie. Votre couleur sera le cyan. Bonne journée.
3: Bonjour, c'est Julie Perret sur DFM 930. Vous écoutez mon nouveau titre, 3h21, une chanson sur les migraines. Bonne écoute et belle journée.

0: Julie Perret ce matin sur DFM. 8h30 en ce lundi 1er juin. Bienvenue. Le retour de l'info, nous partons en Albré avec Aurélie.
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3: L'info en Albret avec Aurélie Trévisan. Quelques changements à noter à partir de ce 1er juin. Le SMIC augmente de 2,41% pour un salarié à temps plein sur une base de 35 heures. Cela représentera environ 35 euros net supplémentaires chaque mois. Le prix du gaz, lui, diminue de 4,8% pour les abonnés qui ont souscrit une offre indexée. Une baisse qui devrait alléger la facture moyenne d'environ 1,26 euros. Par ailleurs, l'aide forfaitaire de 100 euros destinée aux travailleurs modestes, considérés comme gros rouleurs, entre désormais dans sa phase concrète. Les demandes peuvent être effectuées directement sur le site officiel des impôts. À Nérac, la municipalité met en vente un ensemble de gîtes situés sur la commune. Le site comprend près de 440 m² de plancher sur plus de 11 000 m² de terrain. Il dispose également d'une piscine et d'un terrain qui permet la création de nouveaux hébergements. L'ensemble est situé à proximité du parc de la Garenne et de la Béise. Les recettes de cette vente doivent permettre à la mairie de financer le projet Domaine Royal, un programme ambitieux qui prévoit notamment la valorisation touristique du château, du parc de la Garenne et des Bains du Roi, avec des travaux de rénovation, l'acquisition de jardins supplémentaires et une nouvelle signalétique. Toujours à Nérac, une réunion d'information est proposée aux retraités Agir Arco autour du dispositif Sortir Plus. Ce dernier est destiné aux personnes de 75 ans et plus qui rencontrent des difficultés de déplacement. Concrètement, il permet de faire prendre en charge par votre caisse de retraite, dans la limite d'un plafond fixé chaque année, vos sorties pour faire des courses, aller chez le pharmacien, rendre visite à des amis ou simplement partir en promenade. Rendez-vous le 17 juin à 14h au centre Haussmann.
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0: Des températures en ce lundi matin entre 17 et 18 degrés actuellement. On aura 22 degrés en fin de matinée sur Condon et Auch. Pour cet après-midi, le soleil sera légèrement voilé jusqu'à 27 degrés. Auch, Condon, Agen, Nérac, Mont-de-Marsan et Tarbes. Demain mardi, le matin, c'est plutôt ciel gris avec des averses faibles. Des températures de 17 à 18 degrés l'après-midi, retour du soleil. Quelques nuages bombes, mais pas plus de 21-22 degrés, quelques gouttes encore près de Casaubon et de Tarbes pour demain après-midi. On refait un point météo à 9h et 9h30. Il est bientôt 8h35.
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3: Bonjour chers auditeurs, je vous souhaite bienvenue dans cette nouvelle chronique. Comment allez-vous aujourd'hui? Ah, pour notre rendez-vous du lundi, pour une fois je n'ai pas été inspirée à écrire une chronique, mais à aller chercher un poème qui illustrerait parfaitement ce mois de juin qui démarre aujourd'hui. Et j'ai trouvé la pépite, j'ai trouvé ce texte qui, je l'espère, vous fera voyager autant qu'il m'a fait voyager et qui éveillera peut-être vos sens autant que les miens ont été réveillés. J'ignore qui est l'auteur, mais ce texte est très parlant. Qu'apportes-tu, mois de juin ? Qu'apportes-tu, mois de juin ? J'apporte les cerises dans le foin, les abricots gorgés de soleil, les pêches et les groseilles. J'apporte le blé coupé, les jeux dans les prés, les fleurs des oliviers et les douces nuits étoilées. J'apporte la musique et les rires, la fête des pères et de l'été, le jour le plus long de l'année, des spectacles, des souvenirs, les grandes vacances des écoliers, les pervenches bleues et blanches, les nids cachés sous les branches et les trésors

J'apporte aussi avec moi l'orage et la grêle sur les toits, le vent qui frappe aux persiennes quand la mer s'agite et se déchaîne. J'apporte avec l'été l'insouciance, les jeux, les joies de l'enfance, les beaux levers de soleil le matin, les fleurs multicolores sur le chemin. Je vous souhaite, chers auditeurs,

0: le meilleur, je vous souhaite le plus juste sur votre chemin. Prenez grand soin de vous, prenez soin de celles et ceux qui vous sont chers, celles et ceux que vous chérissez, que vous portez dans votre cœur. Vous êtes précieux, nous sommes précieux. Je vous retrouve la semaine prochaine pour notre chronique. Comment allez-vous aujourd'hui ?
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0: Ce matin, le soleil avec Louisa. Il est 8h45.
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0: Anita avec ce titre, ça fait mal. Dans 10 minutes, il sera 9h, en ce lundi 1er juin. Retour de la musique du soleil avec l'histoire des radios du côté de Cuba.
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3: Bonjour à tous. Aujourd'hui, c'est le dernier épisode de la radio cubaine. Une longue et belle histoire. L'émission précédente, je vous avais dit que les feuilletons, programmes dramatisés étaient les préférés des auditeurs. Entre 1928 et 1939, le Cubain Alejo Carpentier commence à travailler à la radio en France et réaliser une programmation radiophonique de qualité en France avec le pionnier de la radio française, Paul Desarmes, qui a fondé son studio phonirique en 1932. Ils ont adapté à la radio le conte Le Rossignol d'Andersen, le récit Les Mille et Une Nuits et bien d'autres. L'adaptation la plus importante était Livre des Colombes. À l'époque, pour travailler dans le département des effets spéciaux, il fallait faire preuve de créativité comme Gerardo Gómez Mederos, plus connu comme Yayo, un des plus premières dans les spécialités intégrantes du groupe dramatique renommé de la CMKC à Santiago de Cuba. Yayo réalisait les effets spéciaux avec tout ce qu'il avait à portée de main. Il essayait tout et répétait 1000 fois les sons jusqu'à qu'il obtenait le son le plus ressemblable à la réalité. Compte une anecdote qu'il avait testé innombrables objets pour reproduire les sons des gouttes d'eau. Et finalement, il a réussi à voir le son le plus réel avec sa bouche. Et pendant la diffusion du feuilleton, on avait l'impression de voir les gouttes tomber vraiment. Le style propre qui identifie la radio cubaine fait la différence. Devient son slogan Radio Cuba, sonido para ver.
2: Radio Cuba, sonido para ver.
3: Chaque station de radio a son propre slogan. Actuellement, l'archipel compte avec 100 stations radio, dont une internationale et 6 nationaux, toutes digitalisées. La radio cubaine est aujourd'hui vivante, car elle a 100 ans aujourd'hui. C'est dû à son engagement constant de ressembler à l'époque à la génération actuelle. Vous pouvez écouter la radio cubaine dans les plateformes radiosdecuba.com.
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0: Soyez les bienvenus sur BFM en ce lundi. Nous sommes le 1er juin, il est pile 9h, passé de 40 secondes. Un petit peu en retard à cause de l'info, le retour sur l'actualité avec Sylvie. Bonjour.
1: Bonjour, bonjour à tous. C'est d'abord l'angoisse dans le Gers. La garde à vue se poursuit pour cet homme de 41 ans, suspecté d'être lié à la disparition de Liana. La jeune fille âgée de 11 ans est introuvable depuis vendredi après sa sortie du collège à Fleurance. Un appel à témoins des gendarmes a été lancé et une battue a eu lieu hier après-midi. La procureure d'Auch précise que l'enquête est ouverte pour enlèvement et séquestration de mineurs. La France intercepte de nouveau un pétrolier de la flotte fantôme russe. Opération menée hier au large de la Bretagne avec le soutien de plusieurs partenaires dans le Royaume-Uni, indique Emmanuel Macron, le chef de l'État qui ajoute « Notre détermination est constante et totale ». Le préfet maritime de l'Atlantique précise que le navire est actuellement escorté vers un point de mouillage pour la poursuite des vérifications. Plus de 200 patrons venus du monde entier réunis au château de Versailles pour choisir la France. C'est le retour du sommet Choose France ce lundi et déjà les premiers investissements internationaux sont annoncés. L'entreprise japonaise de nouvelles technologies SoftBank promet un projet à 75 milliards d'euros autour de l'intelligence artificielle, notamment pour construire des data centers dans les Hauts-de-France. Nous sommes le 1er juin, plusieurs changements sont à signaler, notamment une revalorisation du SMIC, plus 2,41% pour le salaire minimum. Le prix de référence du gaz, lui, est en baisse de près de 5%. Enfin, les aides de l'État pour l'achat de véhicules électriques sont renforcées à partir d'aujourd'hui pour les artisans et les professionnels. Enfin, après la victoire du PSG en Ligue des Champions, les gardes à vue se poursuivent pour les personnes arrêtées lors des incidents en marge des festivités. Au total, il y a eu 890 interpellations selon le ministre de l'Intérieur, Laurent Nunez, et on compte 178 blessés parmi les forces de l'ordre. Sur le réseau X, le club se dit attristé par les violences et les dégradations qui ont touché notre ville. Pour le PSG, ce deuxième sacre européen restera un moment de joie collective, de rassemblement et de fierté. Voilà pour l'info. Bonne journée.
0: Merci. 9h03. Le retour de la météo et de l'horoscope.
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0: Bon, cette météo aujourd'hui avec des températures qui évidemment ne sont pas à la hauteur de la semaine dernière. On en est loin. Les valeurs de ce matin, nous sommes entre 18 et 19 degrés quand le soleil légèrement voilé. Cet après-midi, on aura 27 degrés, Condon, Auch, Agen, Nérac et Mont-de-Marsan avec un soleil là aussi légèrement voilé. Demain, ça se gâte pour ce mardi avec l'arrivée de la pluie le matin, 18 degrés. Des averses faibles, mais tout le grand sud-ouest est concerné. L'après-midi, le soleil essaie de revenir avec quelques nuages blancs. On perd quelques degrés, à peine 22 à 23 degrés. Il y aura encore quelques gouttes près de Casaubon et de Ségos. Pour mercredi, le matin, soleil et nuages blancs, 18 degrés. L'après-midi, le ciel sera de plus en plus bleu. On atteint les 24 degrés à Eauz. On refait un point météo jusqu'à lundi prochain, tout à l'heure à 9h30. 9h04.
5: Bonjour à tous, c'est l'heure de votre horoscope, nous fêtons Justin. Alors que nous suggèrent les astres pour cette première journée du mois de juin?
6: Bélier, fini la grisaille et le moral en berne, le moment est venu d'aller de l'avant.
5: Taureau, vous vous sacrifiez beaucoup pour votre entourage, si vous pensiez un peu à vous.
6: Gémeaux, le contexte est propice pour tourner la page de ce qui prendrait trop de temps pour aboutir.
5: Cancer, vous saurez profiter de la journée pour flâner ou partager de bons moments avec ceux qui vous sont chers.
6: Lion, le soutien de Mercure et de Jupiter va jouer de façon positive sur votre humeur du jour.
5: Vierge, les influx astro de la journée ne seront pas faciles à gérer sur le plan professionnel.
6: Balance, attendez-vous à une journée active. Faites en sorte de vous organiser pour ne pas courir plusieurs lièvres à la fois.
5: Scorpion, plein feu sur votre signe. Les astres vous protègent. Une journée fort agréable vous attend.
6: Vous êtes Sagittaire, ne prenez pas trop à cœur les petites bévues de vos proches.
5: Capricorne, tout commence en ce moment. C'est le bon moment pour agir, prendre des initiatives. N'attendez plus.
6: Verseau, Mercure nourrit votre sens du contact. Un précieux atout pour vous sentir sur la même longueur d'onde que vos proches.
5: Enfin, Poisson, l'influence de Jupiter vous permettra de faire régner un climat chaleureux et sensuel dans votre couple. Bonne journée à tous. On se retrouve demain pour un prochain horoscope. Nous fêterons Blandine.
0: Merci. Et tout de suite, l'événement du jour de ce 1er juin avec Pierre. Bonjour.
7: Bonjour Jean-Pierre. Bonjour à tous. Bonjour à vous qui nous écoutez près du Lavoir à La Roque-Saint-Cernin sur 102.5. 1er août 1926. Naissance à Los Angeles de l'actrice américaine Marilyn Monroe. Se destinant initialement au mannequinat, elle est repérée et signe son premier contrat d'actrice en août 1946 avec la 20th Century Fox. Elle accède au statut de star hollywoodienne et de sex symbole avec ses grands succès, notamment ses rôles dans les films Les hommes préfèrent les blondes, 7 ans de réflexion ou encore Certains l'aiment chaud, pour lequel elle reçoit le Golden Globe de la meilleure actrice dans une comédie en 1960. Le 4 août 1962, elle meurt à l'âge de 36 ans, à son domicile, des suites d'une overdose de barbiturique. Sa mort est considérée comme un suicide probable. L'équipe de DFM 930 souhaite un joyeux anniversaire à M. Vincent Béguet, maire de Saint-Créac. Demain sera un autre jour.
0: Et Pierre sera avec nous dès demain à 7h pour une nouvelle histoire. En ce 1er juin, voici le retour de la musique avec ce titre d'Aline, J'avoue. Et ensuite, on retrouvera le zapping et le prénom du jour avec Valérie. Belle matinée sur DFM.
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0: Bientôt 9h16.
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2: Les rendez-vous télé de ce soir, l'été 36, l'épisode 5 et 6 sur TF1, France 2, Meurtre au paradis, saison 15, sur France 3, le jour le plus long, le film, sur France 4, un documentaire, le vertige du succès pour Stromae, 15 ans déjà. France 5, Thalassa, aventure extrême au Brésil, au rythme de l'océan. M6, Marie au premier regard et Canal Plus, Sa Majesté, des mouches, épisodes 1 et 2. LCP propose un débat doc, l'handicap aux origines du combat. Arte, Il était une fois la révolution, c'est un western sur W9, Independence Day, Résurgence, le film. TMC propose To Catch Killer, c'est un film sur TFX, Appel d'urgence au Cap d'Agde, sur ses stars Chicago Fire, la série, et T18, The Closer, les enquêtes prioritaires. Du football, Autriche-Tunisie, match de préparation sur l'équipe, TF1 série film, Pure Weekend, le film avec Admiral et Gulli, les parcs d'attractions préférés des Français avec Harry Potter, Super Mario et Avengers. Sister propose Kaamelott sur RMC Story, la série Lucifer, RMC Découverte Alerte sur la planète, volcan géant, et enfin RMC Life, l'affaire Patrick Gâteau, le procès de la récidive dans le magazine Faites entrer l'accusé.

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3: Aujourd'hui, 1er juin, bonjour Justin. Justin est un garçon calme. Depuis tout petit, on dit de lui qu'il est sage. C'est du moins l'apparence qu'il aime avoir. Car Justin est un sacré fêtard, un grand rieur, un véritable humoriste quand on le connaît bien. Mais il n'aime pas trop montrer tous ses visages à la fois. Alors il se réserve. Justin observe, analyse, décrypte sous ses faux airs de garçon discret. Mais il s'en sert ensuite pour imiter les gens, ce qu'il fait à la perfection. Justin n'aspire pas à une grande carrière et beaucoup d'argent. Il aime les choses simples de la vie. Votre couleur sera le cyan. Bonne journée.

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3: Bienvenue à vous. L'info a été dernièrement révélée par le syndicat de police Unité 65. Un homme qui voulait se jeter d'un pont à Lourdes a été retenu par les policiers lourdais. Un homme maintenu plusieurs minutes dans le vide malgré l'agitation de l'individu qui n'a pas hésité à attraper des câbles électriques situés sous le pont pour électrocuter ses sauveurs. Un homme finalement maîtrisé et conduit aux urgences de l'hôpital. Beaucoup trop pressé, un automobiliste a été contrôlé à 186 km/h sur la 2x2 voies. À hauteur de l'île Jourdain dans le Gers. Son permis lui a été immédiatement retiré et sa voiture a été placée en fourrière. Un grand excès de vitesse alors même que la préfecture l'avait prévenu en raison de la hausse des accidents. Depuis le début de l'année, les contrôles allaient être renforcés. Une semaine après un incident similaire, une dizaine d'enfants de l'école Mairie à Bière ont été victimes vendredi de nouveaux maux de tête. Des enfants envoyés à l'hôpital pour des examens et des prises de sang. La chaleur pourrait être une nouvelle fois responsable de ces malaise. Le corps sans vie du quinquagénaire porté disparu après avoir été emporté par les eaux du Gave lundi dernier à Lourdes a finalement été retrouvé. Pendant plus de 3 jours, pompiers, policiers et gendarmes s'étaient mobilisés pour le retrouver. Un corps récupéré à proximité des grottes de Bétarame. Un Bayonnais de 42 ans mis en examen en fin de semaine dernière à Bayonne pour le viol d'une femme. Ce dernier aurait abordé une femme de 36 ans dans un bar de la ville avant de la ramener chez lui et de lui faire des avances. Avance qu'elle aurait refusé avant de se faire violer, selon les déclarations de la victime. Cette dernière a porté plainte le jour même de l'agression. Et puis on termine avec les résultats sportifs du week-end avec en rugby top 14 la défaite 26-18 de la section paloise qui se déplaçait samedi à Montpellier. Solide dans l'engagement, les Palois ont toutefois souffert en mêlée et manqué d'efficacité sur les moments décisifs. Défaite également de l'aviron bayonnais qui se déplaçait au Stade français 38-21, mais victoire du Stade toulousain sur le Loup 39-31.
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7: La météo, comme petit ciel par endroit gris, par endroit dégagé, des températures de 19 à 20 degrés. Alors nous aurons tout à l'heure dans l'après-midi un soleil légèrement voilé avec 27 degrés. Condom Valence, 27 Géguin, Saint-Puy, Castéra, Verduzan, Vic, Fezensac, 28 degrés près d'Agen, 27 à La Plume, La Mangeoie, et un 25 à 26 degrés entre Nérac, Mézin et Montcrabeau. On va regarder pour le reste de la semaine avec demain, mardi 2, nous aurons un ciel couvert avec de la pluie le matin, 18 degrés l'après-midi. Ça ressemble à un ciel mitigé avec 21-22 degrés, ça baisse pour les températures. Il y aura encore quelques gouttes à Casaubon et à Tarbes. Alors mercredi le matin, nous aurons du soleil légèrement voilé avec 18 degrés l'après-midi. Le soleil revient en force, le ciel est bleu. Par exemple, à Vic-Fezensac et à Castéra-Verbezon avec 24 degrés. Ça, c'est pour mercredi. Jeudi prochain, nous aurons le matin l'arrivée et le retour de la pluie. ciel gris, 17 à 18 degrés le matin. L'après-midi, c'est pas terrible, avec 19 à 20 degrés seulement, avec des averses faibles. Vendredi, qu'est-ce qui nous attend vendredi ? Mitigé le matin, soleil et averses, 17 degrés. Après-midi, normalement un ciel tout bleu, mais les températures ont du mal à remonter. Pour ce vendredi 5 juin, avec 22 à 23 degrés entre Valence-sur-Baïse et Saint-Buis. Samedi matin, les températures seront de 20 degrés avec beaucoup de soleil. L'après-midi, enfin, retour de la chaleur, 27 à 28 degrés. Ce week-end slam du côté de Valence-sur-Baïse, où nous serons en direct. Dimanche prochain, du soleil, écran total, 30 degrés prévu l'après-midi, ça c'est quand même sympa. Et pour lundi 8 juin, nous aurons le matin encore du soleil, on part pour une belle semaine, 22 à 23 degrés l'après-midi. Lundi prochain, on aura 30 degrés de moyenne. Alors, mardi, nous fêterons les Blandines, mercredi les Charles, jeudi prochain les Clotilde, Saint-Igor vendredi, samedi et dimanche, ça sera Norbert et Gilbert, et lundi prochain, jour de la Saint-Médard. 9h39, on retrouve Florence dans une minute.
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12: Bonjour chers auditeurs, je vous souhaite bienvenue dans cette nouvelle chronique. Comment allez-vous aujourd'hui ? Ah, pour notre rendez-vous du lundi, pour une fois je n'ai pas été inspirée à écrire une chronique, mais à aller chercher un poème qui illustrerait parfaitement ce mois de juin qui démarre aujourd'hui. Et j'ai trouvé la pépite, j'ai trouvé ce texte qui, je l'espère, vous fera voyager autant qu'il m'a fait voyager et qui éveillera peut-être vos sens autant que les miens ont été réveillés. J'ignore qui est l'auteur, mais ce texte est très parlant. Qu'apportes-tu, mois de juin ? Qu'apportes-tu, mois de juin ? J'apporte les cerises dans le foin, les abricots gorgés de soleil, les pêches et les groseilles. J'apporte le blé coupé, les jeux dans les prés, les fleurs des oliviers, les douces nuits étoilées. J'apporte la musique et les rires, la fête des pères et de l'été, le jour le plus long de l'année, des spectacles, des souvenirs, les grandes vacances des écoliers, les pervenches bleues et blanches, les nids cachés sous les branches et les trésors.

J'apporte aussi avec moi l'orage et la grêle sur les toits, le vent qui frappe aux persiennes quand la mer s'agite et se déchaîne. J'apporte avec l'été l'insouciance, les jeux, les joies de l'enfance, les beaux levers de soleil le matin, les fleurs multicolores sur le chemin. Je vous souhaite, chers auditeurs,

0: le meilleur, je vous souhaite le plus juste sur votre chemin. Prenez grand soin de vous, prenez soin de celles et ceux qui vous sont chers, celles et ceux que vous chérissez, que vous portez dans votre cœur. Vous êtes précieux, nous sommes précieux. Je vous retrouve la semaine prochaine pour notre chronique « Comment allez-vous aujourd'hui ?»
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2: Bonjour à tous. Aujourd'hui, c'est le dernier épisode de la radio cubaine. Une longue et belle histoire. L'émission précédente, je vous avais dit que les feuilletons, programmes dramatisés, étaient les préférés des auditeurs. Entre 1928 et 1939, le Cubain Alejo Carpentier commence à travailler à la radio en France et réaliser une programmation radiophonique de qualité en France avec le pionnier de la radio française, Paul Desarmes, qui a fondé son studio phonérique en 1932. Ils ont adapté à la radio le conte Le Rossignol d'Andersen, le récit Les Mille et Une Nuits et bien d'autres. L'adaptation la plus importante était Livre des Colombes. À l'époque, pour travailler dans le département des effets spéciaux, il fallait faire preuve de créativité comme Gerardo Gómez Mederos, plus connu comme Yayo, un des plus premières dans les spécialités intégrantes du groupe dramatique renommé de la CMKC à Santiago de Cuba. Yayo réalisait les effets spéciaux avec tout ce qu'il avait à portée de main. Il essayait tout et répétait 1000 fois les sons jusqu'à qu'il obtenait le son le plus ressemblable à la réalité. Compte une anecdote qu'il avait testé innombrables objets pour reproduire les sons des gouttes d'eau. Et finalement, il a réussi à voir le son le plus réel avec sa bouche. Et pendant la diffusion du feuilleton, on avait l'impression de voir les gouttes tomber vraiment. Le style propre qui identifie la radio cubaine fait la différence. Devient son slogan Radio Cuba, sonido para ver.
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2: Chaque station de radio a son propre slogan. Actuellement, l'archipel compte avec 100 stations radio, dont une internationale et 6 nationaux, toutes digitalisées. La radio cubaine est aujourd'hui vivante, car elle a 100 ans aujourd'hui. C'est dû à son engagement constant de ressembler à l'époque à la génération actuelle. Vous pouvez écouter la radio cubaine dans les plateformes radiosdecuba.com.
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Jenny avec Ça va danser. C'était juste un extrait. Avant de retrouver l'info, elle revient tout de suite après sur DFM. On se retrouve demain à partir de 7h avec nos chroniqueuses. 10h passées de 43 secondes. Passez une belle journée.

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2: Bonjour à tous, c'est d'abord de nouveaux concerts de Céline Dion annoncés à Paris. 10 dates supplémentaires pour la star québécoise qui dit vouloir répondre à la demande sans précédent des fans inscrits à la prévente initiale. Ce sera en mai 2027, entre le 8 et le 29, toujours à la Défense Arena. La billetterie ouvrira mercredi matin et seuls ceux qui s'étaient préinscrits pour les concerts de cet automne pourront y accéder. Dans l'actu également ce matin, la mort d'André Santini, figure de la droite centriste et maire d'Issy-les-Moulineaux depuis 46 ans. Il avait encore été réélu lors des dernières élections municipales pour un 9e mandat. André Santini a aussi été député UDI des Hauts-de-Seine et ancien ministre de Jacques Chirac puis de François Fillon. André Santini était malade et hospitalisé depuis le mois d'octobre. Il est mort la nuit dernière à 85 ans. Cette proposition de loi qui fait suite au scandale de l'affaire Betaram, le texte visant à protéger les enfants et lutter contre les violences en milieu scolaire arrive cet après-midi à l'Assemblée nationale. Il fait suite à la commission d'enquête parlementaire et doit permettre que la parole des enfants victimes soit mieux entendue. Nouveau signe du réchauffement des relations entre la France et l'Algérie. Le ministre de l'Intérieur algérien est attendu à Paris, reçu pour une visite de travail avec son homologue Laurent Nunez. Lui-même s'est rendu en Alger mi-février, suivi du ministre de la Justice Gérald Darmanin mi-mai. La France a demandé une réunion d'urgence du Conseil de sécurité des Nations Unies pour évoquer le sud du Liban. Elle aura lieu cet après-midi à l'ONU après la reprise des frappes israéliennes. Et sur le conflit au Moyen-Orient, l'Iran accuse les États-Unis de continuer à violer le cessez-le-feu suite à de nouveaux bombardements la nuit dernière. Du tennis pour finir avec la suite et la fin des huitièmes de finale à Roland-Garros. C'est Diane Paris à suivre sur le court Philippe Chatrier à la mi-journée. La dernière représentante française affronte la Polonaise issue des qualifications Maya Szalinska. Notez aussi ce match féminin en session de nuit. La numéro 1 mondiale Arina Sabalenka face à la Japonaise Naomi Osaka. Bonne journée.
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2: On change de registre, direction Couture-sur-Garonne où l'actualité se fait plus conviviale. Le Festival international de journalisme fait son retour du 10 au 12 juillet pour une 10e édition. Pendant 3 jours, journalistes, écrivains, chercheurs et citoyens vont se retrouver pour débattre, échanger, confronter les points de vue autour des grands enjeux contemporains. Nous écoutons Gilles Van Cotte, président de l'événement.
3: La fois le 10e anniversaire et la 10e édition parce qu'on n'a pas fait d'édition en 2020 grâce au Covid, entre guillemets grâce. Donc en fait, voilà, un double anniversaire. Ce festival est né en 2016. Donc pour cette 10e édition, on a prévu évidemment un moment un peu fort. On fait revenir notre marraine de 2022, Charline Van Anecker, l'humoriste de France Inter. Et elle va animer une soirée autour de l'histoire du festival, des anecdotes et aussi de l'évolution du métier de journaliste. Parce qu'en 10 ans, le festival a pris son envol, mais le métier a beaucoup changé. L'arrivée de l'IA générative, notamment ces dernières années, a beaucoup fait bouger les choses. Et donc on va revenir là-dessus, mais évidemment avec beaucoup d'humour. Et de rire.
2: Avec quelques invités d'honneur.
3: Oui, notamment un que je voudrais distinguer parce que c'est la première fois que le Festival international de journalisme va recevoir un prix Nobel et c'est la première fois que Couture-sur-Garonne recevra un prix Nobel. Donc il s'agit de Dimitri Mouratov, un journaliste russe qui a été co-lauréat du prix Nobel de la paix en 2021, qui vit toujours à Moscou mais qui est libre de circuler. Bon, par contre, il est considéré comme un agent de l'étranger dans son pays, donc il est quand même un peu sous surveillance. Et donc on va l'accueillir, il sera là pendant les 3 jours. Il y aura beaucoup d'ailleurs d'événements qui seront liés à la Russie. Il n'y a pas une thématique sur la Russie en particulier. Mais il y aura pas mal d'événements, dont un spectacle vendredi soir autour de la journaliste russe Anna Politkovskaya, assassinée en 2006, et donc dont on célébrera le 20e anniversaire de la mort cette année.
2: Vous le savez, souligner la pratique du journalisme a changé en 10 ans. Le regard que les gens ont sur les journalistes ont changé également. On a pu le voir avec le Covid, la crise des Gilets jaunes. C'est important aussi de maintenir ce type d'événement pour que cette rencontre continue.
3: Ah, clairement, je pense que c'est un événement qui a une utilité, on va dire, citoyenne. C'est un événement qui est important pour notre démocratie aujourd'hui. Parce qu'on y parle d'information, mais aussi de désinformation, on y parle d'IA. Donc, c'est des sujets aujourd'hui qui interrogent tout le monde. Donc, c'est important de pouvoir se poser aujourd'hui entre professionnels de l'information, mais avec les gens qui nous lisent, nous écoutent, nous regardent, pour débattre ensemble de toutes ces thématiques, de tous ces sujets. C'est important pour les journalistes et les médias de faire preuve de transparence, de pédagogie, pour désamorcer toutes les croyances qu'il peut y avoir autour de leur métier. C'est encore plus important aujourd'hui que ça l'était il y a 10 ans. Donc, c'est un événement qui nous semble vraiment indispensable.
2: Cette année encore, comme toutes les années, le public a pu choisir une thématique, c'est aussi ça le festival du journalisme. Il y a vraiment une relation qui se crée avec le public. Ils ne sont pas de simples spectateurs qui viennent consommer.
3: Ce festival, il est conçu autour des festivaliers. Je dis souvent, c'est pas conçu pour les journalistes, c'est conçu pour les festivaliers. Et je rappelle que ce festival est un festival grand public qui s'adresse à tout le monde. Voilà, il faut s'intéresser un peu à l'information, à l'actualité, mais je pense que quasiment tout le monde s'intéresse un peu à l'actualité avec tout ce qui se passe dans le monde aujourd'hui. Et puis le journalisme est un métier qui suscite beaucoup de fantasmes et beaucoup d'envie aussi, beaucoup de détestation également. Donc tout ça, on en parle. Donc effectivement, il est absolument indispensable. Donc effectivement, on sollicite les festivaliers au mois d'octobre pour choisir 2 thématiques parmi une 20aine qu'on leur propose, en s'engageant à garder les 2 thématiques qui arrivent en tête de leur vote. Alors il y en a une qui a tout renversé cette année, elle était loin devant les autres. C'est la thématique sur l'IA et l'information, l'impact de l'IA sur l'information. Ça, on l'a bien vu, les festivaliers, ils l'ont placé très très loin devant les autres. La 2e thématique qui a été choisie par eux, c'est celle sur la transition écologique. Peut-on encore croire en la transition écologique? C'est vrai que nos festivaliers ont une sensibilité sur les questions environnementales, même si les questions environnementales ont plutôt tendance à passer un peu au 2e plan du débat politique aujourd'hui. Pour eux, ça reste très important. Donc, on a toujours une thématique sur l'environnement, sur le climat. Et donc, voilà, c'est les 2 sujets qui ont pris le lead, on va dire. Après, on a complété ça avec des sujets sur la question migratoire, sur les zones géographiques interdites aux journalistes. Et puis, comme c'est le 10e anniversaire et qu'on a toujours une thématique un peu plus légère, on a une thématique sur la fête. À quoi ça sert de faire la fête? Pourquoi on a besoin de faire la fête? Donc, on fera la fête à Couture, mais on parlera aussi de la fête.
2: Vous venez d'entendre Gilles Van Cotte, président du Festival international de journalisme de Couture-sur-Garonne, au micro de nos confrères de CFM Radio. C'était l'info en Albret avec Aurélie Trévisan.
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2: Une semaine après un incident similaire, une dizaine d'enfants de l'école Mairie à Bières ont été victimes vendredi de nouveaux maux de tête. Des enfants envoyés à l'hôpital pour des examens et des prises de sang. La chaleur pourrait être une nouvelle fois responsable de ces malaises. Un homme qui voulait se jeter d'un pont à Lourdes a été retenu par les policiers lourdais. Un homme maintenu plusieurs minutes dans le vide malgré l'agitation de l'individu qui n'a pas hésité à attraper des câbles électriques situés sous le pont pour électrocuter ses sauveurs. Un homme finalement maîtrisé est conduit aux urgences de l'hôpital. Une semaine après un incident similaire, une dizaine d'enfants de l'école Mairie à Bières ont été victimes vendredi de nouveaux maux de tête. Des enfants envoyés à l'hôpital pour des examens et des prises de sang. La chaleur pourrait être une nouvelle fois responsable de ces malaises. Le corps sans vie du quinquagénaire porté disparu après avoir été emporté par les eaux du Gave lundi dernier à Lourdes a finalement été retrouvé. Pendant plus de 3 jours, pompiers, policiers et gendarmes s'étaient mobilisés pour le retrouver. Un corps récupéré à proximité des grottes de Bétarame. Un bâillonnais de 42 ans mis en examen en fin de semaine dernière à Bayonne pour le viol d'une femme. Ce dernier aurait abordé une femme de 36 ans dans un bar de la ville avant de la ramener chez lui et de lui faire des avances. Avances qu'elle aurait refusées avant de se faire violer selon les déclarations de la victime. Cette dernière a porté plainte le jour même de l'agression.
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2: Et puis on termine avec les résultats sportifs du week-end avec en rugby top 14 la défaite 26 à 18 de la section paloise qui se déplaçait samedi à Montpellier. Solide dans l'engagement, les Palois ont toutefois souffert en mêlée et manqué d'efficacité dans les moments décisifs. Défaite également de l'Aviron Bayonnais qui se déplaçait au Stade Français 38-21. Victoire cependant du Stade Toulousain qui l'emporte sur le Loup 39-31.

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2: Bonjour à tous. 93 milliards d'euros d'investissements étrangers et plus de 15 000 emplois espérés. L'annonce d'Emmanuel Macron à l'occasion de la 9e édition du sommet Choose France. Des investissements records historiques pour le chef de l'État. Près de 200 patrons étrangers se retrouvent à Versailles aujourd'hui. Ce week-end déjà, le géant japonais SoftBank avait annoncé investir une somme record de 75 milliards d'euros. Emmanuel Macron qui a échangé hier soir avec Donald Trump, le président de la République qui salue les efforts déterminés de son homologue américain pour parvenir rapidement à un accord avec l'Iran. La France qui est prête à soutenir pleinement les efforts de paix dans la région. Après les violences en marge de la victoire du PSG en Ligue des Champions, au moins 11 dossiers vont passer en comparution immédiate cet après-midi. Des violences urbaines qui ont donné lieu à 890 interpellations ce week-end, une hausse de plus de 45% par rapport à 2025. Dans la capitale, 260 gardes à vue étaient encore en cours ce matin. Les recherches se poursuivent dans le Gers pour tenter de retrouver Liliana, cette collégienne de 11 ans, disparue depuis vendredi après-midi à Florence. Un suspect a été placé en garde à vue et une enquête a été ouverte pour enlèvement et séquestration de mineurs. Plus de 70 gendarmes sont mobilisés avec des moyens spécialisés. Il avait été réélu pour un 8e mandat en mars. André Santini, maire d'Issy les Moulineaux, depuis plus de 40 ans, est mort. L'élu UDI était très affaibli depuis des mois et avait fait la dernière campagne municipale depuis un lit d'hôpital. André Santini avait 85 ans. En tennis, c'est la dernière représentante française cette année à Roland-Garros. Diane Parry affronte cet après-midi la qualifiée polonaise Maja Walińska pour une place en quart de finale. Diane Parry qui avait éliminé au tour précédent la 6e joueuse mondiale Amanda Nisimova. Et puis 10 nouvelles dates à la Défense Arena à Paris pour Céline Dion. Ces nouveaux concerts sont prévus au mois de mai prochain. Début des ventes mercredi matin, mais seulement pour ceux qui se sont déjà préinscrits. Très bonne journée.
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1: Voici le temps pour cet après-midi avec des températures de là des 26 degrés entre Condon, Auch, Castéra, Verduzan, Florence et Vic-Fezensac. Température aussi de 26 à 27 degrés à Agen, 26 degrés sur Nérac, Mézin et Montcrabeau. Demain mardi, le ciel est plutôt couvert le matin avec des pluies faibles du 17 à 18 degrés en fin de matinée. Et puis l'après-midi, retour de quelques éclaircies à plus de 22 à 23 degrés sur la région. 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
4: Voici les offres d'emploi de cette semaine en CDD. Cuisinier en restauration collective à Condon, commis de cuisine de collectivité en CDD à Condon, aide-soignant en CDD à Condon et secrétaire médico-social en CDD à Condon. Chef de cuisine avec logement en CDD à La Rossingle, ouvrier manœuvre en CDD à Saint-Orens-Pouilly-Petit, ouvrier en viticulture en CDD à La Roque-sur-Losse, agent de cuisine en CDD à La Romieux, cueilleur de fraises hors sol et sous serre en CDD à Saint-Pierre. Puis, chauffeur tractoriste en CDD à Gondrin, serveur en contrat d'apprentissage en CDD à Roc, serveur de restaurant en CDD à Montréal, aide à domicile en CDD à Coursan, serveur en CDD à Castéra-Verduzan et seconde cuisine en CDD à Castéra-Verduzan, chargé de communication en CDD à Lectour, technicien de maintenance des installations en CDD à Lectour, aide à domicile en CDD au Père Quintaillac, serveur en restauration en CDD à Lanpax, assistant d'éducation en CDD à Vic-Fezensac, moniteur d'auto-école en CDD à Vic-Fezensac et aide à domicile en CDD à Vic-Fezensac, agent des services hospitaliers en CDD à Eose, ouvrier de chais en CDD à Eose, animateur en CE en CDD à Stafford, chargé de facturation client en CDD à Florence, opérateur de cuisson en CDD à Florence, aide médico-psychologique AES en CDD à Ordans-la-Roque, jardinier en CDD à Roquelaur, cuisinier en CDD à Mansiette, conducteur de voyageurs réseau routier en CDD dans le Gers, bûcheron et lagueur en CDD dans le Gers et enseignant en lettres modernes en CDD dans le Gers.
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2: Quelques changements à noter à partir de ce 1er juin. Le SMIC augmente de 2,41% pour un salarié à temps plein sur une base de 35 heures. Cela représentera environ 35 euros nets supplémentaires chaque mois. Le prix du gaz, lui, diminue de 4,8% pour les abonnés qui ont souscrit une offre indexée. Une baisse qui devrait alléger la facture moyenne d'environ 1,26 €. Par ailleurs, l'aide forfaitaire de 100 euros destinée aux travailleurs modestes, considérés comme gros rouleurs, entre désormais dans sa phase concrète. Les demandes peuvent être effectuées directement sur le site officiel des impôts. À Nérac, la municipalité met en vente un ensemble de gîtes situés sur la commune. Le site comprend près de 440 m² de plancher sur plus de 11 000 m² de terrain. Il dispose également d'une piscine et d'un terrain qui permet la création de nouveaux hébergements. L'ensemble est situé à proximité du parc de la Garenne et de la Bise. Les recettes de cette vente doivent permettre à la mairie de financer le projet Domaine Royal, un programme ambitieux qui prévoit notamment la valorisation touristique du château, du parc de la Garenne et des Bains du Roi, avec des travaux de rénovation, l'acquisition de jardins supplémentaires et une nouvelle signalétique. Toujours à Nérac, une réunion d'information est proposée aux retraités Agirarco autour du dispositif Sortir Plus. Ce dernier est destiné aux personnes de 75 ans et plus qui rencontrent des difficultés de déplacement. Concrètement, il permet de faire prendre en charge par votre caisse de retraite, dans la limite d'un plafond fixé chaque année, vos sorties pour faire des courses, aller chez le pharmacien, rendre visite à des amis ou simplement partir en promenade. Rendez-vous le 17 juin à 14h au centre Haussmann.
1: C'était l'info en Albret avec Aurélie Trévisan.

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1: Voici le temps pour cet après-midi avec des températures de là des 26 degrés entre Condon, Auch, Castéra, Verduzan, Florence et Vic-Fezensac. Température aussi de 26 à 27 degrés à Agen, 26 degrés sur Nérac, Mézin et Montcrabeau. Demain mardi, le ciel est plutôt couvert le matin avec des pluies faibles du 17 à 18 degrés en fin de matinée. Et puis l'après-midi, retour de quelques éclaircies, pas plus de 22 à 23 degrés sur la région. 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
2: Une semaine après un incident similaire, une dizaine d'enfants de l'école Méry à Bière ont été victimes vendredi de nouveaux maux de tête. Des enfants envoyés à l'hôpital pour des examens et des prises de sang. La chaleur pourrait être une nouvelle fois responsable de ces malaises. Un homme qui voulait se jeter d'un pont à Lourdes a été retenu par les policiers lourdais. Un homme maintenu plusieurs minutes dans le vide malgré l'agitation de l'individu qui n'a pas hésité à attraper des câbles électriques situés sous le pont pour électrocuter ses sauveurs. Un homme finalement maîtrisé est conduit aux urgences de l'hôpital. Une semaine après un incident similaire, une dizaine d'enfants de l'école Méry à Bière ont été victimes vendredi de nouveaux maux de tête. Des enfants envoyés à l'hôpital pour des examens et des prises de sang. La chaleur pourrait être une nouvelle fois responsable de ces malaises. Le corps sans vie du quinquagénaire porté disparu après avoir été emporté par les eaux du Gave lundi dernier à Lourdes a finalement été retrouvé. Pendant plus de 3 jours, pompiers, policiers et gendarmes s'étaient mobilisés pour le retrouver. Un corps récupéré à proximité des grottes de Bétarame. Un bâillonnais de 42 ans mis en examen en fin de semaine dernière à Bayonne pour le viol d'une femme. Ce dernier aurait abordé une femme de 36 ans dans un bar de la ville avant de la ramener chez lui et de lui faire des avances. Avances qu'elle aurait refusées avant de se faire violer selon les déclarations de la victime. Cette dernière a porté plainte le jour même de l'agression.
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2: Et puis on termine avec les résultats sportifs du week-end avec en rugby top 14 la défaite 26 à 18 de la section paloise qui se déplaçait samedi à Montpellier. Solide dans l'engagement, les Palois ont toutefois souffert en mêlée et manqué d'efficacité dans les moments décisifs. Défaite également de l'Aviron bayonnais qui se déplaçait au Stade français 38 à 21. Victoire cependant du Stade toulousain qui l'emporte sur le Loup 39 à 31.

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naître dans une famille de griots, c'est déjà une école. Mais une école dans laquelle on ne va pas prendre un bic, un cahier pour écrire. Non, c'est l'école de la vie.

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2: Une semaine après un incident similaire, une dizaine d'enfants de l'école Méry à Bière ont été victimes vendredi de nouveaux maux de tête. Des enfants envoyés à l'hôpital pour des examens et des prises de sang. La chaleur pourrait être une nouvelle fois responsable de ces malaises. Un homme qui voulait se jeter d'un pont à Lourdes a été retenu par les policiers lourdais. Un homme maintenu plusieurs minutes dans le vide malgré l'agitation de l'individu qui n'a pas hésité à attraper des câbles électriques situés sous le pont pour électrocuter ses sauveurs. Un homme finalement maîtrisé est conduit aux urgences de l'hôpital. Une semaine après un incident similaire, une dizaine d'enfants de l'école Méry à Bière ont été victimes vendredi de nouveaux maux de tête. Des enfants envoyés à l'hôpital pour des examens et des prises de sang. La chaleur pourrait être une nouvelle fois responsable de ces malaises. Le corps sans vie du quinquagénaire porté disparu après avoir été emporté par les eaux du Gave lundi dernier à Lourdes a finalement été retrouvé. Pendant plus de 3 jours, pompiers, policiers et gendarmes s'étaient mobilisés pour le retrouver. Un corps récupéré à proximité des grottes de Bétarame. Un bâillonnais de 42 ans mis en examen en fin de semaine dernière à Bayonne pour le viol d'une femme. Ce dernier aurait abordé une femme de 36 ans dans un bar de la ville avant de la ramener chez lui et de lui faire des avances. Avances qu'elle aurait refusées avant de se faire violer selon les déclarations de la victime. Cette dernière a porté plainte le jour même de l'agression.
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2: Et puis on termine avec les résultats sportifs du week-end avec en rugby top 14 la défaite 26 à 18 de la section paloise qui se déplaçait samedi à Montpellier. Solide dans l'engagement, les palois ont toutefois souffert en mêlée et manqué d'efficacité dans les moments décisifs. Défaite également de l'Aviron Bayonnais qui se déplaçait au Stade Français 38-21. Victoire cependant du Stade Toulousain qui l'emporte sur le Loup 39-31.

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2: On change de registre, direction Couture-sur-Garonne où l'actualité se fait plus conviviale. Le Festival international de journalisme fait son retour du 10 au 12 juillet pour une 10e édition. Pendant 3 jours, journalistes, écrivains, chercheurs et citoyens vont se retrouver pour débattre, échanger, confronter les points de vue autour des grands enjeux contemporains. Nous écoutons Gilles Van Cotte, président de l'événement.
3: La fois le 10e anniversaire et la 10e édition, parce qu'on n'a pas fait d'édition en 2020, grâce au Covid, entre guillemets, grâce. Donc en fait, voilà, un double anniversaire. Ce festival est né en 2016. Donc pour cette 10e édition, on a prévu évidemment un moment un peu fort. On fait revenir notre marraine de 2022, Charline Van Anecker, l'humoriste de France Inter. Et elle va animer une soirée autour de l'histoire du festival, des anecdotes et aussi de l'évolution du métier de journaliste. Parce qu'en 10 ans, le festival a pris son envol, mais le métier a beaucoup changé. L'arrivée de l'IA générative, notamment ces dernières années, a beaucoup fait bouger les choses. Et donc on va revenir là-dessus, mais évidemment avec beaucoup d'humour. Et de rire.
1: Avec quelques invités d'honneur.
3: Oui, notamment un que je voudrais distinguer parce que c'est la première fois que le Festival international de journalisme va recevoir un prix Nobel et c'est la première fois que Couture-sur-Garonne recevra un prix Nobel. Donc il s'agit de Dimitri Mouratov, un journaliste russe qui a été co-lauréat du prix Nobel de la paix en 2021, qui vit toujours à Moscou mais qui est libre de circuler. Bon, par contre, il est considéré comme un agent de l'étranger dans son pays, donc il est quand même un peu sous surveillance. Et donc on va l'accueillir, il sera là pendant les 3 jours. Il y aura beaucoup d'ailleurs d'événements qui seront liés à la Russie. Il n'y a pas une thématique sur la Russie en particulier. Mais il y aura pas mal d'événements, dont un spectacle vendredi soir autour de la journaliste russe Anna Politkovskaya, assassinée en 2006, et donc dont on célébrera le 20e anniversaire de la mort cette année.
1: Vous le savez, souligné, la pratique du journalisme a changé en 10 ans. Le regard que les gens ont sur les journalistes ont changé également. On a pu le voir avec le Covid, la crise des gilets jaunes. C'est important aussi de maintenir ce type d'événement pour que cette rencontre continue.
3: Ah, clairement, je pense que c'est un événement qui a une utilité, on va dire, citoyenne. C'est un événement qui est important pour notre démocratie aujourd'hui. Parce qu'on y parle d'information, mais aussi de désinformation, on y parle d'IA. Donc c'est des sujets aujourd'hui qui interrogent tout le monde. Donc c'est important de pouvoir se poser aujourd'hui entre professionnels de l'information, mais avec les gens qui nous lisent, nous écoutent, nous regardent, pour débattre ensemble de toutes ces thématiques, de tous ces sujets. C'est important pour les journalistes et les médias de faire preuve de transparence, de pédagogie, pour désamorcer toutes les croyances qu'il peut y avoir autour de leur métier. C'est encore plus important aujourd'hui que ça l'était il y a 10 ans, donc c'est un événement qui nous semble vraiment indispensable.
1: Cette année encore, comme toutes les années, le public a pu choisir une thématique, c'est aussi ça le festival du journalisme. Il y a vraiment une relation qui se crée avec le public. Ils ne sont pas de simples spectateurs qui viennent consommer.
3: Ce festival, il est conçu autour des festivaliers. Je dis souvent, c'est pas conçu pour les journalistes, c'est conçu pour les festivaliers. Et je rappelle que ce festival est un festival grand public qui s'adresse à tout le monde. Voilà, il faut s'intéresser un peu à l'information, à l'actualité, mais je pense que quasiment tout le monde s'intéresse un peu à l'actualité avec tout ce qui se passe dans le monde aujourd'hui. Et puis le journalisme est un métier qui suscite beaucoup de fantasmes et beaucoup d'envie aussi, beaucoup de détestation également. Donc tout ça, on en parle. Donc effectivement, il est absolument indispensable. Donc effectivement, on sollicite les festivaliers au mois d'octobre pour choisir 2 thématiques parmi une 20aine qu'on leur propose, en s'engageant à garder les 2 thématiques qui arrivent en tête de leur vote. Alors il y en a une qui a tout renversé cette année, elle était loin devant les autres. C'est la thématique sur l'IA et l'information, l'impact de l'IA sur l'information. Ça, on l'a bien vu, les festivaliers, ils l'ont placé très très loin devant les autres. La 2e thématique qui a été choisie par eux, c'est celle sur la transition écologique. Peut-on encore croire à la transition écologique? C'est vrai que nos festivaliers ont une sensibilité sur les questions environnementales, même si les questions environnementales ont plutôt tendance à passer un peu au 2e plan du débat politique aujourd'hui. Pour eux, ça reste très important. Donc on a toujours une thématique sur l'environnement, sur le climat. Et donc voilà, c'est les 2 sujets qui ont pris le lead, on va dire. Après, on a complété ça avec des sujets sur la question migratoire, sur les zones géographiques interdites aux journalistes. Et puis, comme c'est le 10e anniversaire et qu'on a toujours une thématique un peu plus légère, on a une thématique sur la fête. À quoi ça sert de faire la fête? Pourquoi on a besoin de faire la fête? Donc, on fera la fête à Couture, mais on parlera aussi de la fête.
2: Vous venez d'entendre Gilles Van Cotte, président du Festival international de journalisme de Couture-sur-Garonne, au micro de nos confrères de CFM Radio.
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6: Conseiller de location immobilière à Condon, préparateur de commandes en CDI à Condon, chauffeur, conducteur, routier en CDI à Condon, préparateur en pharmacie en CDI à Valence-sur-Béise, charpentier couvreur en CDI à La Romieu, aide-ménage de location saisonnière en CDI à Montréal, plombier chauffagiste en CDI à Coursan, peintre finisseur en CDI à Saint-Martin-de-Gonne, employé de maison en CDI à Castéra-Verduzan et auxiliaire de vie en CDI à Castéra-Verduzan, ouvrier agricole en entretien des espaces verts en CDI à Lectoure, agent CQP en CDI à Lectoure et collaborateur d'agence chargée de clientèle en CDI à Lectoure, ouvrier agricole polyvalent en CDI à Bretagne-d'Armagnac, référent famille, travail social niveau 3 en CDI à Vic-Fezensac et vendeur en boulangerie-pâtisserie en CDI à Vic-Fezensac, polyvalent exploitation agricole en CDI à Noulins, chef de chantier en CDI à Géguin, carrossier peintre en CDI à Éose, technicien de paie en CDI à Éose, employé de maison en CDI à Florence, chef de secteur GSA Nord en CDI à Florence, technicien d'intervention sociale et familiale en CDI à Florence, chauffeur en citerne alimentaire du bétail en CDI à Montinstruction-Gers, mécanicien automobile en CDI à Gabaret, façadier enduiseur en CDI à Recolor, installateur en chauffage et climatisation en CDI dans le Gers, intendant de maison en CDI dans le Gers et ergothérapeute en CDI dans le Gers.
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3: Bonjour chers auditeurs, je vous souhaite bienvenue dans cette nouvelle chronique. Comment allez-vous aujourd'hui? Ah, pour notre rendez-vous du lundi, pour une fois je n'ai pas été inspirée à écrire une chronique, mais à aller chercher un poème qui illustrerait parfaitement ce mois de juin qui démarre aujourd'hui. Et j'ai trouvé la pépite. J'ai trouvé ce texte qui, je l'espère, vous fera voyager autant qu'il m'a fait voyager et qui éveillera peut-être vos sens autant que les miens ont été réveillés. J'ignore qui est l'auteur, mais ce texte est très parlant. Qu'apportes-tu, mois de juin? Qu'apportes-tu, mois de juin? J'apporte les cerises dans le foin, les abricots gorgés de soleil, les pêches et les groseilles. J'apporte le blé coupé, les jeux dans les prés, les fleurs des oliviers et les douces nuits étoilées. J'apporte la musique et les rires, la fête des pères et de l'été, le jour le plus long de l'année, des spectacles, des souvenirs, les grandes vacances des écoliers, les pervenches bleues et blanches, les nids cachés sous les branches et les trésors des potagers.

0: J'apporte aussi avec moi l'orage et la grêle sur les toits, le vent qui frappe aux persiennes quand la mer s'agite et se déchaîne. J'apporte avec l'été l'insouciance, les jeux, les joies de l'enfance, les beaux levers de soleil le matin, les fleurs multicolores sur le chemin. Je vous souhaite, chers auditeurs, un mois de juin doux, lumineux, inspirant, sous le signe de l'amitié, l'humanité, la solidarité. Je vous souhaite le meilleur, je vous souhaite le plus juste sur votre chemin. Prenez grand soin de vous, prenez soin de celles et ceux qui vous sont chers, celles et ceux que vous chérissez, que vous portez dans votre cœur. Vous êtes précieux, nous sommes précieux. Je vous retrouve la semaine prochaine pour notre chronique. Comment allez-vous aujourd'hui ?
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2: Bonjour à tous. Aujourd'hui, c'est le dernier épisode de la radio cubaine. Une longue et belle histoire. L'émission précédente, je vous avais dit que les feuilletons, programmes dramatisés, étaient les préférés des auditeurs. Entre 1928 et 1939, le Cubain Alejo Carpentier commence à travailler à la radio en France et réaliser une programmation radiophonique de qualité en France avec le pionnier de la radio française, Paul Desarmes, qui a fondé son studio phonérique en 1932. Ils ont adapté à la radio le conte Le Rossignol d'Andersen, le récit Les Mille et Une Nuits et bien d'autres. L'adaptation la plus importante était Livre des Colombes. À l'époque, pour travailler dans le département des effets spéciaux, il fallait faire preuve de créativité comme Gerardo Gómez Mederos, plus connu comme Yayo. Un des plus premières dans les spécialités intégrantes du groupe dramatique renommé de la CMKC à Santiago de Cuba. Yayo réalisait les effets spéciaux avec tout ce qu'il avait à portée de main. Il essayait tout et répétait 1000 fois les sons jusqu'à qu'il obtenait le son le plus ressemblable à la réalité. Compte une anecdote qu'il avait testé innombrables objets pour reproduire les sons des gouttes d'eau. Et finalement, il a réussi à voir le son le plus réel avec sa bouche. Et pendant la diffusion du feuilleton, on avait l'impression de voir les gouttes tomber vraiment. Le style propre qui identifie la radio cubaine fait la différence. Devient son slogan Radio Cuba, sonido para ver.
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2: Chaque station de radio a son propre slogan. Actuellement, l'archipel compte avec 100 stations radio, dont une internationale et 6 nationaux, toutes digitalisées. La radio cubaine est aujourd'hui vivante, car elle a 100 ans aujourd'hui. C'est dû à son engagement constant de ressembler à l'époque à la génération actuelle. Vous pouvez écouter la radio cubaine dans les plateformes radiosdecuba.com.
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2: Nouvel accident sur les routes de la région, un accident de la circulation survenu dans la nuit de samedi à dimanche à Meillan dans le Gers. Trois jeunes âgés d'une vingtaine d'années légèrement blessés dans le choc ont été transportés vers le centre hospitalier d'Auch. Beaucoup trop pressé, un automobiliste a été contrôlé à 186 km par heure sur la 2x2 voies à hauteur de l'île Jourdain dans le Gers. Son permis lui a été immédiatement retiré et sa voiture a été placée en fourrière. Un grand excès de vitesse alors même que la préfecture l'avait prévenu. En raison de la hausse des accidents, depuis le début de l'année, les contrôles allaient être renforcés. De très nombreux dégâts à Pau après la victoire samedi du PSG en finale de la Ligue des Champions. Plusieurs conteneurs de poubelles ont pris feu, du mobilier urbain a également été saccagé. Pire, du côté de la médiathèque André Labarrère, investie par une dizaine de personnes. Étagères renversées, livres jetés à terre, matériel informatique dégradé ou bien encore consoles volées. Une plainte devrait être déposée. Nos confrères de la Nouvelle République des Pyrénées sont dernièrement revenus sur la condamnation d'un jeune homme de 25 ans à Tarbes. Lundi dernier, il avait refusé de se soumettre à un contrôle d'identité alors qu'il se trouvait sur le bord des quais de la Dour. Outrage et rébellion qui ont conduit les policiers à utiliser leur taser pour pouvoir le maîtriser. Un Montois de 49 ans interpellé et placé en garde à vue vendredi après la mort suspecte de la femme avec laquelle il vivait. Ce dernier aurait appelé les pompiers en alertant que la victime était inconsciente. Une femme qui a finalement succombé d'un arrêt cardiaque. Des traces de coups présentes sur son corps ont été retrouvées par les soignants. Son compagnon est déjà connu des services de police pour des faits de violence. Et puis on termine avec les résultats sportifs du week-end avec en rugby top 14 la défaite 26 à 18 de la section paloise qui se déplaçait samedi à Montpellier. Solide dans l'engagement, les palois ont toutefois souffert en mêlée et manqué d'efficacité dans les moments décisifs. Défaite également de l'aviron bayonnais qui se déplaçait au stade français 38 à 21. Victoire cependant du Stade Toulousain qui l'emporte sur le Loup 39 à 31.

0: La météo.
1: Pour cette fin de soirée, toujours des températures de là des 21 à 22 degrés. La nuit est étoilée, mais pas longtemps, car en fin de nuit, l'arrivée d'un ciel gris se met en place. Et demain, mardi 2 juin, nous aurons des averses faibles le matin, des températures de 17 à 18 degrés. Ce mardi après-midi, retour du soleil avec 22 à 23 degrés. Il restera encore quelques gouttes sur Casaubon et près de Tarbes. Belle soirée avec DFM.
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2: Quelques changements à noter à partir de ce 1er juin. Le SMIC augmente de 2,41% pour un salarié à temps plein sur une base de 35 heures. Cela représentera environ 35 euros nets supplémentaires chaque mois. Le prix du gaz, lui, diminue de 4,8% pour les abonnés qui ont souscrit une offre indexée. Une baisse qui devrait alléger la facture moyenne d'environ 1,26€. Par ailleurs, l'aide forfaitaire de 100 euros destinée aux travailleurs modestes, considérés comme gros rouleurs, entre désormais dans sa phase concrète. Les demandes peuvent être effectuées directement sur le site officiel des impôts. À Nérac, la municipalité met en vente un ensemble de gîtes situés sur la commune. Le site comprend près de 440 mètres carrés de plancher sur plus de 11 000 mètres carrés de terrain. Il dispose également d'une piscine et d'un terrain qui permet la création de nouveaux hébergements. L'ensemble est situé à proximité du parc de la Garenne et de la Bise. Les recettes de cette vente doivent permettre à la mairie de financer le projet Domaine Royal, un programme ambitieux qui prévoit notamment la valorisation touristique du château, du parc de la Garenne et des Bains du Roi, avec des travaux de rénovation, l'acquisition de jardins supplémentaires et une nouvelle signalétique. Toujours à Nérac, une réunion d'information est proposée aux retraités Agirarco autour du dispositif Sortir Plus. Ce dernier est destiné aux personnes de 75 ans et plus qui rencontrent des difficultés de déplacement. Concrètement, il permet de faire prendre en charge par votre caisse de retraite, dans la limite d'un plafond fixé chaque année, vos sorties pour faire des courses, aller chez le pharmacien, rendre visite à des amis ou simplement partir en promenade. Rendez-vous le 17 juin à 14h au centre Haussmann.
1: C'était l'info en Albret avec Aurélie Trévisan.

0: La météo.
1: En cette fin de soirée, toujours des températures au-delà des 21 à 22 degrés. La nuit est étoilée, mais pas longtemps, car en fin de nuit, l'arrivée d'un ciel gris se met en place. Et demain, mardi 2 juin, nous aurons des averses faibles le matin, des températures de 17 à 18 degrés. Ce mardi après-midi, retour du soleil avec 22 à 23 degrés. Il restera encore quelques gouttes sur Casaubon et près de Tarbes. Belle soirée avec DFM.
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2: Bonsoir à tous. Plus de 890 interpellations en France. Les violences en marge de la finale de la Ligue des Champions samedi ont augmenté de 45% par rapport à 2025. Une violence particulièrement présente dans le football. Pour le sociologue Philippe Terral, c'est une tendance que l'on retrouve dans cette pratique à cause de l'aspect compétitif. Le membre du CRESCO, spécialiste en sciences sociales du sport, pense que la violence dans le foot est avant tout un reflet de la société.
3: Ce sport de compétition est un des produits de la modernité. C'est participer à euphémiser une violence qui a toujours été dans la société. Donc on voit bien que le sport peut participer à canaliser une violence des joueurs, des spectateurs, etc. Mais qu'il y a forcément des débordements. Ce qui se passe à côté de ça, c'est parce qu'il y a des gens qui gravitent autour de ça, ou qui des fois d'ailleurs ne sont pas des supporters, sont juste là pour saisir cet événement, pour générer de la violence dans l'espace public, qui peuvent s'en emparer. Voilà, donc le sport n'est pas a priori plus violent que la société. En tout cas, c'est une forme d'expression d'une certaine violence produite par notre société.
2: Et notez également qu'au moins 11 comparutions immédiates étaient prévues aujourd'hui. Le principal suspect dans l'affaire de la disparition de Liana dans le Gers présenta la justice en vue de sa possible mise en examen. Cette collégienne de 11 ans est introuvable depuis vendredi. Les recherches se poursuivent. Une enquête ouverte dans le Gard également. Une fillette de 3 ans est portée disparue dans le secteur d'Uzès. Un gros dispositif de gendarmerie a été déployé aujourd'hui. Dernier sommet de Choose France aujourd'hui pour Emmanuel Macron. 71 nouveaux investissements doivent être annoncés pour un montant record de 93 milliards d'euros. Ça va mieux entre la France et l'Algérie. Le ministre de l'Intérieur, Laurent Nunez, reçoit aujourd'hui son homologue algérien à Paris. Au programme des discussions, notamment la situation du journaliste Christophe Glaise, incarcéré en Algérie depuis bientôt un an. Et puis en tennis, il n'y a plus de Français à Roland-Garros. Diane Parry éliminée en 2-7 cet après-midi en 8e de finale face à la Polonaise Maya Walinska. Notez que quelques joueurs du PSG ont également présenté la Ligue des Champions Porte d'Auteuil cet après-midi. Très bonne soirée.
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0: La météo.
1: En cette fin de soirée, toujours des températures de là des 21 à 22 degrés. La nuit est étoilée, mais pas longtemps, car en fin de nuit, l'arrivée d'un ciel gris se met en place. Et demain, mardi 2 juin, nous aurons des averses faibles le matin, des températures de 17 à 18 degrés. Ce mardi après-midi, retour du soleil avec 22 à 23 degrés. Il restera encore quelques gouttes sur Casaubon et près de Tarbes. Belle soirée avec DFM.
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4: Voici les offres d'emploi de cette semaine en CDD. Cuisinier en restauration collective à Condon, commis de cuisine de collectivité en CDD à Condon, aide-soignant en CDD à Condon et secrétaire médico-social en CDD à Condon. Chef de cuisine avec logement en CDD à La Rossingle, ouvrier manœuvre en CDD à Saint-Orens-Pouilly-Petit, ouvrier en viticulture en CDD à La Roque-sur-Los, agent de cuisine en CDD à La Romieux, cueilleur de fraises hors sol et sous serre en CDD à Saint-Puy, chauffeur tractoriste en CDD à Gondrin, serveur en contrat d'apprentissage en CDD à Roque, serveur de restaurant en CDD à Montréal, aide à domicile en CDD à Courson, serveur en CDD à Castéra-Verduzan et seconde cuisine en CDD à Castéra-Verduzan, chargé de communication en CDD à Lectoure, technicien de maintenance des installations en CDD à Lectoure, aide à domicile en CDD au Père Quintaillac, serveur en restauration en CDD à Lanpex, assistant d'éducation en CDD à Vic-Fezensac, moniteur d'auto-école en CDD à Vic-Fezensac et aide à domicile en CDD à Vic-Fezensac, agent des services hospitaliers en CDD à Eauze, ouvrier de chais en CDD à Eauze, animateur en CE en CDD à Stafford, chargé de facturation client en CDD à Florence, opérateur de cuisson en CDD à Florence, aide médico-psychologique AES en CDD à Ordin-la-Roque, jardinier en CDD à Roquelaure, cuisinier en CDD à Manciette, conducteur de voyageurs réseau routier en CDD dans le Gers, bûcheron et lagueur en CDD dans le Gers et enseignant en lettres modernes en CDD dans le Gers.
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2: Nouvel accident sur les routes de la région. Un accident de la circulation survenu dans la nuit de samedi à dimanche à Meillan dans le Gers. Trois jeunes âgés d'une vingtaine d'années légèrement blessés dans le choc ont été transportés vers le centre hospitalier d'Auch. Beaucoup trop pressé, un automobiliste a été contrôlé à 186 km/h sur la 2x2 voies à hauteur de l'île Jourdain dans le Gers. Son permis lui a été immédiatement retiré et sa voiture a été placée en fourrière. Un grand excès de vitesse alors même que la préfecture l'avait prévenu. En raison de la hausse des accidents, depuis le début de l'année, les contrôles allaient être renforcés. De très nombreux dégâts à Pau après la victoire samedi du PSG en finale de la Ligue des Champions. Plusieurs conteneurs de poubelles ont pris feu, du mobilier urbain a également été saccagé. Pire, du côté de la médiathèque André Labarrère, investie par une dizaine de personnes. Étagères renversées, livres jetés à terre, matériel informatique dégradé ou bien encore consoles volées. Une plainte devrait être déposée. Nos confrères de la Nouvelle République des Pyrénées sont dernièrement revenus sur la condamnation d'un jeune homme de 25 ans à Tarbes. Lundi dernier, il avait refusé de se soumettre à un contrôle d'identité alors qu'il se trouvait sur le bord des quais de la Dour. Outrage et rébellion qui ont conduit les policiers à utiliser leur taser pour pouvoir le maîtriser. Un Montois de 49 ans interpellé et placé en garde à vue vendredi après la mort suspecte de la femme avec laquelle il vivait. Ce dernier aurait appelé les pompiers en alertant que la victime était inconsciente. Une femme qui a finalement succombé d'un arrêt cardiaque. Des traces de coups présentes sur son corps ont été retrouvées par les soignants. Son compagnon est déjà connu des services de police pour des faits de violence. Et puis on termine avec les résultats sportifs du week-end avec en rugby top 14 la défaite 26-18 de la section paloise qui se déplaçait samedi à Montpellier. Solide dans l'engagement, les palois ont toutefois souffert en mêlée et manqué d'efficacité dans les moments décisifs. Défaite également de l'aviron bayonnais qui se déplaçait au stade français 38-21. Victoire cependant du Stade Toulousain qui l'emporte sur le Loup 39-31.
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0: La météo.
1: En cette fin de soirée, toujours des températures de là des 21 à 22 degrés. La nuit est étoilée, mais pas longtemps, car en fin de nuit, l'arrivée d'un ciel gris se met en place. Et demain, mardi 2 juin, nous aurons des averses faibles le matin, des températures de 17 à 18 degrés. Ce mardi après-midi, retour du soleil avec 22 à 23 degrés. Il restera encore quelques gouttes sur Casaubon et près de Tarbes. Belle soirée avec DFM.
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2: Bonsoir à tous. Plus de 890 interpellations en France. Les violences en marge de la finale de la Ligue des Champions samedi ont augmenté de 45% par rapport à 2025. Une violence particulièrement présente dans le football. Pour le sociologue Philippe Terral, c'est une tendance que l'on retrouve dans cette pratique à cause de l'aspect compétitif. Le membre du CRESCO, spécialiste en sciences sociales du sport, pense que la violence dans le foot est avant tout un reflet de la société.
3: Ce sport de compétition est un des produits de la modernité. C'est participer à euphémiser une violence qui a toujours été dans la société. Donc on voit bien que le sport peut participer à canaliser une violence des joueurs, des spectateurs, etc. Mais qu'il y a forcément des débordements. Ce qui se passe à côté de ça, c'est parce qu'il y a des gens qui gravitent autour de ça, ou qui des fois d'ailleurs ne sont pas des supporters, sont juste là pour saisir cet événement, pour générer de la violence dans l'espace public, qui peuvent s'en emparer. Voilà, donc le sport n'est pas a priori plus violent que la société. En tout cas, c'est une forme d'expression d'une certaine violence produite par notre société.
2: Et notez également qu'au moins 11 comparutions immédiates étaient prévues aujourd'hui. Le principal suspect dans l'affaire de la disparition de Liana dans le Gers présenta la justice en vue de sa possible mise en examen. Cette collégienne de 11 ans est introuvable depuis vendredi. Les recherches se poursuivent. Une enquête ouverte dans le Gard également. Une fillette de 3 ans est portée disparue dans le secteur d'Uzès. Un gros dispositif de gendarmerie a été déployé aujourd'hui. Dernier sommet de Choose France aujourd'hui pour Emmanuel Macron. 71 nouveaux investissements doivent être annoncés pour un montant record de 93 milliards d'euros. Ça va mieux entre la France et l'Algérie. Le ministre de l'Intérieur, Laurent Nunez, reçoit aujourd'hui son homologue algérien à Paris. Au programme des discussions, notamment la situation du journaliste Christophe Glaise, incarcéré en Algérie depuis bientôt un an. Et puis en tennis, il n'y a plus de Français à Roland-Garros. Diane Paris éliminée en 2-7 cet après-midi en 8e de finale face à la Polonaise Maya Walinska. Notez que quelques joueurs du PSG ont également présenté la Ligue des Champions Porte d'Auteuil cet après-midi. Très bonne soirée.
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0: La météo.
1: En cette fin de soirée, toujours des températures au-delà des 21 à 22 degrés. La nuit est étoilée, mais pas longtemps, car en fin de nuit, l'arrivée d'un ciel gris se met en place. Et demain, mardi 2 juin, nous aurons des averses faibles le matin, des températures de 17 à 18 degrés. Ce mardi après-midi, retour du soleil avec 22 à 23 degrés. Il restera encore quelques gouttes sur Casaubon et près de Tarbes. Belle soirée avec DFM.
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2: On change de registre, direction Couture-sur-Garonne où l'actualité se fait plus conviviale. Le Festival international de journalisme fait son retour du 10 au 12 juillet pour une 10e édition. Pendant 3 jours, journalistes, écrivains, chercheurs et citoyens vont se retrouver pour débattre, échanger, confronter les points de vue autour des grands enjeux contemporains. Nous écoutons Gilles Van Cotte, président de l'événement.
3: La fois le 10e anniversaire et la 10e édition parce qu'on n'a pas fait d'édition en 2020 grâce au Covid, entre guillemets grâce. Donc en fait, voilà, un double anniversaire. Ce festival est né en 2016. Donc pour cette 10e édition, on a prévu évidemment un moment un peu fort. On fait revenir notre marraine de 2022, Charline Van Anecker, l'humoriste de France Inter. Et elle va animer une soirée autour de l'histoire du festival, des anecdotes et aussi de l'évolution du métier de journaliste. Parce qu'en 10 ans, le festival a pris son envol, mais le métier a beaucoup changé. L'arrivée de l'IA générative, notamment ces dernières années, a beaucoup fait bouger les choses. Et donc on va revenir là-dessus, mais évidemment avec beaucoup d'humour. Et de rire.
2: Avec quelques invités d'honneur.
3: Oui, notamment un que je voudrais distinguer parce que c'est la première fois que le Festival international de journalisme va recevoir un prix Nobel et c'est la première fois que Couture-sur-Garonne recevra un prix Nobel. Donc il s'agit de Dimitri Mouratov, un journaliste russe qui a été co-lauréat du prix Nobel de la paix en 2021, qui vit toujours à Moscou mais qui est libre de circuler. Bon, par contre, il est considéré comme un agent de l'étranger dans son pays, donc il est quand même un peu sous surveillance. Et donc on va l'accueillir, il sera là pendant les 3 jours. Il y aura beaucoup d'ailleurs d'événements qui seront liés à la Russie. Il n'y a pas une thématique sur la Russie en particulier. Mais il y aura pas mal d'événements, dont un spectacle vendredi soir autour de la journaliste russe Anna Politkovskaya, assassinée en 2006, et donc dont on célébrera le 20e anniversaire de la mort cette année.
2: Vous le savez, souligner la pratique du journalisme a changé en 10 ans. Le regard que les gens sur les journalistes ont changé également. On a pu le voir avec le Covid, la crise des Gilets jaunes. C'est important aussi de maintenir ce type d'événement pour que cette rencontre continue.
3: Ah, clairement, je pense que c'est un événement qui a une utilité, on va dire, citoyenne. C'est un événement qui est important pour notre démocratie aujourd'hui. Parce qu'on y parle d'information, mais aussi de désinformation, on y parle d'IA. Donc, c'est des sujets aujourd'hui qui interrogent tout le monde. Donc, c'est important de pouvoir se poser aujourd'hui entre professionnels de l'information, mais avec les gens qui nous lisent, nous écoutent, nous regardent, pour débattre ensemble de toutes ces thématiques, de tous ces sujets. C'est important pour les journalistes et les médias de faire preuve de transparence, de pédagogie, pour désamorcer toutes les croyances qu'il peut y avoir autour de leur métier. C'est encore plus important aujourd'hui que ça l'était il y a 10 ans. Donc, c'est un événement qui nous semble vraiment indispensable.
2: Cette année encore, comme toutes les années, le public a pu choisir une thématique, c'est aussi ça le festival du journalisme. Il y a vraiment une relation qui se crée avec le public. Ils ne sont pas de simples spectateurs qui viennent consommer.
3: Ce festival, il est conçu autour des festivaliers. Je dis souvent, c'est pas conçu pour les journalistes, c'est conçu pour les festivaliers. Et je rappelle que ce festival est un festival grand public qui s'adresse à tout le monde. Voilà, il faut s'intéresser un peu à l'information, à l'actualité, mais je pense que quasiment tout le monde s'intéresse un peu à l'actualité avec tout ce qui se passe dans le monde aujourd'hui. Et puis le journalisme est un métier qui suscite beaucoup de fantasmes et beaucoup d'envie aussi, beaucoup de détestation également. Donc tout ça, on en parle. Donc effectivement, il est absolument indispensable. Donc effectivement, on sollicite les festivaliers au mois d'octobre pour choisir 2 thématiques parmi une 20aine qu'on leur propose, en s'engageant à garder les 2 thématiques qui arrivent en tête de leur vote. Alors il y en a une qui a tout renversé cette année, elle était loin devant les autres. C'est la thématique sur l'IA et l'information. L'impact de l'IA sur l'information, ça on l'a bien vu, les festivaliers, ils l'ont placé très très loin devant les autres. La 2e thématique qui a été choisie par eux, c'est celle sur la transition écologique. Peut-on encore croire en la transition écologique? C'est vrai que nos festivaliers ont une sensibilité sur les questions environnementales, même si les questions environnementales ont plutôt tendance à passer un peu au 2e plan du débat politique aujourd'hui. Pour eux, ça reste très important. Donc on a toujours une thématique sur l'environnement, sur le climat. Et donc voilà, c'est les 2 sujets qui ont pris le lead, on va dire. Après, on a complété ça avec des sujets sur la question migratoire, sur les zones géographiques interdites aux journalistes. Et puis, comme c'est le 10e anniversaire et qu'on a toujours une thématique un peu plus légère, on a une thématique sur la fête. À quoi ça sert de faire la fête? Pourquoi on a besoin de faire la fête? Donc, on fera la fête à Couture, mais on parlera aussi de la fête.
2: Vous venez d'entendre Gilles Van Cotte, président du Festival international de journalisme de Couture-sur-Garonne, au micro de nos confrères de CFM Radio.
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0: La météo.
1: En cette fin de soirée, toujours des températures au-delà des 21 à 22 degrés. La nuit est étoilée, mais pas longtemps, car en fin de nuit, l'arrivée d'un ciel gris se met en place. Et demain, mardi 2 juin, nous aurons des averses faibles le matin, des températures de 17 à 18 degrés. Ce mardi après-midi, retour du soleil avec 22 à 23 degrés. Il restera encore quelques gouttes sur Casaubon et près de Tarbes. Belle soirée avec DFM.
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0: Bonsoir à tous. Plus de 890 interpellations en France. Les violences en marge de la finale de la Ligue des Champions samedi ont augmenté de 45% par rapport à 2025. Une violence particulièrement présente dans le football. Pour le sociologue Philippe Terral, c'est une tendance que l'on retrouve dans cette pratique à cause de l'aspect compétitif. Le membre du CRESCO, spécialiste en sciences sociales du sport, pense que la violence dans le foot est avant tout un reflet de la société.
1: Ce sport de compétition est un des produits de la modernité. C'est participer à euphémiser une violence qui a toujours été dans la société. Donc on voit bien que le sport peut participer à canaliser une violence des joueurs, des spectateurs, etc. Mais qu'il y a forcément des débordements. Ce qui se passe à côté de ça, c'est parce qu'il y a des gens qui gravitent autour de ça, ou qui des fois d'ailleurs ne sont pas des supporters, sont juste là pour saisir cet événement pour générer de la violence dans l'espace public, qui peuvent s'en emparer. Voilà, donc le sport n'est pas a priori plus violent que la société. En tout cas, c'est une forme d'expression d'une certaine violence produite par notre société.
0: Et notez également qu'au moins 11 comparutions immédiates étaient prévues aujourd'hui. Le principal suspect dans l'affaire de la disparition de Liana dans le Gers présenté à la justice en vue de sa possible mise en examen. Cette collégienne de 11 ans est introuvable depuis vendredi. Les recherches se poursuivent. Une enquête ouverte dans le Gard également. Une fillette de 3 ans est portée disparue dans le secteur d'Uzès. Un gros dispositif de gendarmerie a été déployé aujourd'hui. Dernier sommet de Choose France aujourd'hui pour Emmanuel Macron. 71 nouveaux investissements doivent être annoncés pour un montant record de 93 milliards d'euros. Ça va mieux entre la France et l'Algérie. Le ministre de l'Intérieur, Laurent Nunez, reçoit aujourd'hui son homologue algérien à Paris. Au programme des discussions, notamment la situation du journaliste Christophe Glaise, incarcéré en Algérie depuis bientôt un an. Et puis en tennis, il n'y a plus de Français à Roland-Garros. Diane Paris éliminée en 2-7 cet après-midi en 8e de finale face à la Polonaise Maya Walinska. Notez que quelques joueurs du PSG ont également présenté la Ligue des Champions Porte d'Auteuil cet après-midi. Très bonne soirée.
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0: La météo.
1: En cette fin de soirée, toujours des températures au-delà des 21 à 22 degrés. La nuit est étoilée, mais pas longtemps, car en fin de nuit, l'arrivée d'un ciel gris se met en place. Et demain, mardi 2 juin, nous aurons des averses faibles le matin, des températures de 17 à 18 degrés. Ce mardi après-midi, retour du soleil avec 22 à 23 degrés. Il restera encore quelques gouttes sur Casaubon et près de Tarbes. Belle soirée avec DFM.
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3: Nouvel accident sur les routes de la région, un accident de la circulation survenu dans la nuit de samedi à dimanche à Meillan dans le Gers. Trois jeunes âgés d'une vingtaine d'années légèrement blessés dans le choc ont été transportés vers le centre hospitalier d'Auch. Beaucoup trop pressé, un automobiliste a été contrôlé à 186 km par heure sur la 2x2 voies à hauteur de l'île Jourdain dans le Gers. Son permis lui a été immédiatement retiré et sa voiture a été placée en fourrière. Un grand excès de vitesse alors même que la préfecture l'avait prévenu. En raison de la hausse des accidents, depuis le début de l'année, les contrôles allaient être renforcés. De très nombreux dégâts à Pau après la victoire samedi du PSG en finale de la Ligue des Champions. Plusieurs conteneurs de poubelles ont pris feu, du mobilier urbain a également été saccagé. Pire, du côté de la médiathèque André Labarrère, investie par une dizaine de personnes. Étagères renversées, livres jetés à terre, matériel informatique dégradé ou bien encore consoles volées. Une plainte devrait être déposée. Nos confrères de la Nouvelle République des Pyrénées sont dernièrement revenus sur la condamnation d'un jeune homme de 25 ans à Tarbes. Lundi dernier, il avait refusé de se soumettre à un contrôle d'identité alors qu'il se trouvait sur le bord des quais de la Dour. Outrage et rébellion qui ont conduit les policiers à utiliser leur taser pour pouvoir le maîtriser. Un Montois de 49 ans interpellé et placé en garde à vue vendredi après la mort suspecte de la femme avec laquelle il vivait. Ce dernier aurait appelé les pompiers en alertant que la victime était inconsciente. Une femme qui a finalement succombé d'un arrêt cardiaque. Des traces de coups présentes sur son corps ont été retrouvées par les soignants. Son compagnon est déjà connu des services de police pour des faits de violence. Et puis on termine avec les résultats sportifs du week-end avec en rugby top 14 la défaite 26 à 18 de la section paloise qui se déplaçait samedi à Montpellier. Solide dans l'engagement, les palois ont toutefois souffert en mêlée et manqué d'efficacité dans les moments décisifs. Défaite également de l'aviron bayonnais qui se déplaçait au stade français 38 à 21. Victoire cependant du Stade Toulousain qui l'emporte sur le Loup 39 à 31.

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1: En cette fin de soirée, toujours des températures de là des 21 à 22 degrés. La nuit est étoilée, mais pas longtemps, car en fin de nuit, l'arrivée d'un ciel gris se met en place. Et demain, mardi 2 juin, nous aurons des averses faibles le matin, des températures de 17 à 18 degrés. Ce mardi après-midi, retour du soleil avec 22 à 23 degrés. Il restera encore quelques gouttes sur Casaubon et près de Tarbes. Belle soirée avec DFM.
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